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la science est un palais aux salles innombrables dont la plupart sont inconnues. De temps en temps, un des fureteurs qui la rentre ouvre une porte sur laquelle d'autres

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Nombreux sont ceux qui s'engouffrent pour explorer la salle nouvelle et les cabinets y attenants.

des connaissances reçues, ils savent se libérer. Excellent à poser un problème, impatient de le résoudre. Ils savent, dans les phénomènes que leur livre l'observation, discerner les facteurs élémentaires, puis procéder à leur regroupement fructueux. Ils sont, pour faire aboutir leurs idées, tenaces sans être entêtés. Les réflexions auxquelles se livre l'inventeur peuvent prendre naissance dans des faits tenus par tous pour banals. Lui seul les voit. Sur eux, lui seul se met à méditer.

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1: 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Eh bien, bonjour tout le monde, vous êtes sur Radio Escapade, c'est l'émission La tête dans l'étagère. Pour l'émission d'aujourd'hui, nous allons avoir un entretien avec Philippe Corcuff qui enseigne à Sciences Po Lyon, qui a fait il y a quelques années un livre qui s'appelle La grande confusion, comment l'extrême droite gagne la bataille des idées, qui a été publié aux éditions Textuelles et qui a publié récemment une tribune dans le journal Le Monde daté du 2 mai, une tribune qui s'appelle « Des confusions entre discours d'extrême droite et de gauche se développent au niveau international ». Philippe Corcuff, bonjour.
2: Bonjour.
1: Bonjour. Alors, on va vous recevoir aussi pour... l'ouvrage dont on parle, mais avant d'en parler à cet ouvrage, vous avez fait un texte dans Le Monde par rapport à un appel qu'on peut appeler confusionniste, que certains vont même jusqu'à qualifier d'alter-impérialiste. Mais avant d'en venir au fond, on peut dire en gros que c'est un texte donc qui a été publié sur le site américain qui s'appelle Counterpunch, qui a été publié le 10 avril. Donc cet appel, le titre c'est une déclaration à la conscience de l'humanité, donc qui a été signée par 170 personnes qui sont des personnalités, dont énormément pas mal de gens d'extrême droite et de gens de la gauche radicale et du courant décolonial, plus d'autres personnes connues comme étant anti-impérialistes. Et par rapport à ce texte qui appelle en gros à soutenir la République islamique d'Iran qui fait l'éloge de Khamenei, de l'ancien dictateur Khamenei, etc. Enfin, on en viendra au contenu du texte tout à l'heure. Mais bon, voilà, c'est quelque part un exemple de ce qu'on peut appeler le confusionnisme sur lequel vous avez travaillé et... Donc, vous pouvez peut-être nous dire ce que vous entendez par confusionnisme, mais dans cet appel international, en haut, il décrit un monde où États-Unis, un impérialiste, c'est le côté du mal, et l'Iran, c'est le côté du bien, selon une vision campiste, géopolitique, essentialiste, dualiste, comme aurait dit un ancien dirigeant de la Ligue communiste révolutionnaire, Daniel Ben Saïd, il appelait ça un anti-impérialisme des imbéciles. Donc je ne sais pas si vous pouvez un peu dire aux auditeurs et lectrices qui ne seraient pas du tout au courant de ces choses-là, de quoi il en retourne exactement.
2: Oui. Dans mon livre La Grande Confusion, paru en 2021, j'avais analysé sur le cas français des hybridations, des interférences entre des discours d'extrême droite, de droite et de gauche. D'ailleurs, des secteurs qui vont être modérés ou radicaux de gauche. Et là, ce qui était en partie nouveau... dans cet appel paru le 10 avril sur le site et le magazine Counterpunch, c'est peut-être le développement de ce confusionnisme à une échelle internationale. Alors, avec différents aspects de ce confusionnisme, vous l'avez dit, d'abord le contenu du texte. Il y a une vision très essentialiste et négative des États-Unis. Depuis 249 ans, toute son existence, essentiellement, les États-Unis sont associés au crime et au génocide. Bon, c'est une essence maléfique. Et puis, face à ça, le régime dictatorial iranien est vu positivement et du côté du bien. Hein. Vous l'avez dit, Ali Khamenei, l'ancien guide suprême, est présenté comme reconnu internationalement comme une voie contre l'arrogance et le terrorisme. Et le régime iranien est présenté ainsi en parlant de continuité civilisationnelle et d'unité sociale qui ont fusionné en une force unique et inébranlable. Et il n'y a aucune indication sur l'oppression théocratique sanguinaire de la République islamique. Et notamment les dizaines de milliers de personnes assassinées lors de la répression dans les mouvements d'il y a à peu près un an. Donc, il y a cette vision, disons, dualiste et essentialiste, avec finalement, on ne peut pas critiquer en même temps la dictature iranienne et la guerre américaine et israélienne en Iran et au Liban, mais il faut choisir son camp hein, entre les deux. Bon. Mais le confusionnisme réside aussi dans les signataires, parce que il y a des figures, disons, de gauche et d'extrême droite qui sont signataires dans des signataires qui concernent une trentaine de pays. Alors, les figures importantes, hein, il y a un sociologue portugais, Bonaventura de Sousa Santos, qui est une des figures, disons, dans la sociologie de ce qu'il a appelé les épistémologies du Sud. Il y a le sociologue américain d'origine portoricaine Ramon Grossfogel, qui est une vedette de la pensée des coloniales latino-américaines. Hein, la pensée des coloniales vient d'Amérique latine. Il y a, par exemple, un historien indien marxiste et partisan du mouvement queer, Vijay Rajda. Donc, voilà, du côté, par exemple, de figures de la gauche radicale intellectuelle. Et puis, du côté extrême droite, il y a pas mal de Français. Il y a le fondateur de la Nouvelle Droite, Alain Benoît. Il y a l'humoriste antisémite et négationniste Dieudonné. Et il y a même, plus à l'extrême droite encore, un dirigeant néo-nazi et pro-Poutine, Ivan Benedetti, qui a été exclu du Front National à une époque pour antisémitisme, qui a fondé l'œuvre française, qui est un groupuscule qui a été dissous d'ailleurs. Hein. Donc là, finalement, Alain Benoît apparaît comme presque comme un mot doré à l'extrême droite par rapport au néo-nazi Ivan Benedetti. Et ce qui est étonnant, c'est que ces gens cohabitent, disons, dans le même appel. Et le site qui a donné l'audience à l'appel Counter Push est intéressant parce que c'est un site américain, un magazine créé autour de 2003 de gauche radicale, avec beaucoup de gens de gauche radicale qui y publient. Mais en même temps, depuis au moins les années 2010, il y a pas mal de textes conspirationnistes qui circulent dans ce site. Hein. Et on peut dire que le conspirationnisme, hein, les théories du complot, c'est un des formes rhétoriques qui est les plus usitées dans ces passages confusionnistes entre extrême droite, droite et gauche. Donc là, on a un indice d'une extension du confusionnisme au niveau international à un moment où il y a un mouvement d'extrême droitisation à l'échelle internationale qui a renforcé, disons, la deuxième victoire présidentielle de Donald Trump, une victoire présidentielle où il s'est, disons, radicalisé à droite. Hein.
1: Voilà, par exemple. Et ce qu'il y a aussi à noter dans par rapport à ces textes et ces tribunes, c'est, vous le dites hein, dans votre texte, c'est comme si l'oppression, c'était quelque chose d'unique et de spécifique et pas quelque chose de pluriel, comme si le manichéisme il devait écraser au sein de la pensée critique le souci de l'intersection de logiques de domination diversifiées et parfois contraires. Donc derrière la dualité bien mal, il n'y a plus trop de... Voilà, on peut plus trop... Il n'y a plus de place pour la pensée critique et la pensée de l'émancipation. C'est un peu le piège de renfermer la pensée derrière côté bien mal ou ce que Carl Schmitt appelle la relation ami-ennemi. Ce qu'il y a aussi proprement même délirant dans cette tribune, c'est que il y a même un côté, on avait invité Olivier Tesquier qui avait fait un livre sur le technofascisme par rapport à ce qui se passe aux États-Unis, et il y a certains passages qui peuvent un peu nous faire penser à ça, parce que il parle un peu de en soutenir l'Iran, on pourrait retrouver, enfin soutenir la République islamique d'Iran, on pourrait enfin retrouver l'ordre rationnel qui gouverne le monde et qui avait autrefois permis à l'humanité de dépasser des pratiques passées, sans parler de l'Amérique, avec quelque chose de civilisationnel. Et aussi par rapport au soutien de la République islamique d'Iran, il dit qu'en tant qu'architecte actif d'un monde nouveau, donc les signataires de la tribune, ils défendent donc la République islamique d'Iran comme puissance de résistance capable de remettre en cause l'hégémonie mondiale et d'ouvrir un tournant historique vers un nouvel ordre. Bon, ça nous fait vraiment penser à vraiment des trucs d'extrême droite technofasciste. Et ils disent aussi que la civilisation iranienne, elle a militarisé son propre ADN, qui serait un génie organisationnel ancien qui aurait fusionné avec la souveraineté scientifique du 21e siècle. Donc on est vraiment presque dans les considérations technofascistes. Donc pour voir jusqu'où ça va, c'est vraiment assez délirant, quoi, ce texte. Quoi.
2: Oui, vous avez raison sur le... Ça pose un problème à la pensée émancipatrice, c'est que moi j'ai été formé, un de mes maîtres a été Pierre Bourdieu, donc à la sociologie de Pierre Bourdieu, qui a permis de faire un bond important dans la critique des formes d'oppression, parce que au cœur de la sociologie de Bourdieu, il y a l'idée d'une pluralité de formes de domination. Il y avait une tentation dans la pensée marxiste, et ça varie en fonction des auteurs, c'est plus compliqué chez Marx, mais d'avoir l'idée qu'il y avait une contradiction principale et donc que la question du rapport entre capital et travail était le cœur et que les autres formes de domination comme la domination masculine, la domination raciste, etc. Pouvaient être coloniales, pouvaient être des formes secondaires. Là, Bourdieu remet d'aplomb l'idée d'une pluralité de formes de domination et après Bourdieu, on a eu tout un courant autour de l'idée d'intersectionnalité, c'est-à-dire on s'intéresse dans les sciences sociales, à la façon dont il y a des croisements entre des formes de domination plurielle. Et donc, c'est très éloigné de cette forme de régression que porte cette tribune. Malheureusement, au nom de formes de pensée contemporaine comme le décolonial, mais qui vont associer aussi l'extrême droite, puisque là, il s'agit d'avoir deux camps, le bien et le mal, conçus comme des essences. Et toute la pensée critique depuis longtemps a été au contraire de remettre en cause l'essentialisme, de casser cette idée que le réel sont des essences intemporelles qui portent le bien ou le mal, dès Marx d'ailleurs, il s'agit de penser les contradictions du réel. Parce que c'est signé par beaucoup d'intellectuels, on a une forte régression, disons, intellectuelle, par rapport à l'état où en est la pensée de gauche aujourd'hui, mais sans doute qu'il faut situer ça dans l'idée qu'il y a une crise structurelle au niveau français comme au niveau international de ce qu'on appelle la gauche et la pensée de gauche. C'est-à-dire qu'il faut savoir que l'idée de gauche a émergé en France d'abord pendant la Révolution française à la fin du XVIIIe siècle, mais elle a cheminé lentement, elle n'a pas été le cœur central au cours du 19e, elle est devenue l'opposition droite-gauche, la forme principale d'appréhension du champ politique au cours du 20e siècle, ça a été la forme dominante de vision des choses, et c'est devenu d'ailleurs la forme dominante au niveau international, en dehors de quelques exceptions comme les États-Unis. Qu'est-ce qui s'est passé aujourd'hui, disons, dans ce premier quart de 21e siècle, c'est que les deux pôles qui ont incarné, disons, ce qu'on appelle la gauche au 20e siècle, cette forme, disons, importante, ça a été le pôle communiste et le pôle social-démocrate, et ces deux pôles se sont effondrés à la fin du 20e siècle, au début du 21e siècle, pour des raisons différentes, le pôle communiste à cause de de la prise de conscience massive, surtout après la chute du mur de Berlin en 1989, de l'horreur du stalinisme. Le pôle social-démocrate de manière plus lente, puisque peu à peu, en France, à partir de 1983, il s'est intégré à une forme de néolibéralisme qu'on a appelé social-libéralisme. Et donc, ces deux pôles se sont effondrés. Ce qu'on a appelé gauche radicale, qui a émergé au cours des années 90, n'a pas vraiment réussi à incarner au même niveau de mobilisation militante, de construction intellectuelle, ce qu'ont incarné le pôle communiste et le pôle social-démocrate au XXe siècle. Et sur cette crise structurelle des gauches se développent toutes ces formes d'hybridation, d'interférence entre des discours qui viennent de directions différentes, donc d'extrême droite, de droite et de gauche. Et c'est ça que j'ai appelé confusionnisme, disons, dans la grande confusion. Le confusionnisme, c'est pas un courant homogène, c'est pas créé par un auteur particulier. C'est un espace plus composite en mouvement qui est alimenté par des individus, des locuteurs qui sont issus de courants différents et qui sincèrement s'opposent. C'est pour ça que pour penser le confusionnisme, j'ai été chercher une notion chez Michel Foucault, qui est la notion de formation discursive, qu'il développe dans son livre de 1969, L'archéologie du savoir. Une formation discursive, ça n'a pas besoin d'être cohérent. C'est finalement, ça va générer des éléments communs tout en faisant que les différentes personnes qui alimentent cette formation discursive sincèrement s'opposent entre eux. Par exemple, ils vont créer des éléments communs autour de l'idée que la nation, c'est la solution, hein, et que tout ce qui est international et mondial, c'est plutôt quelque chose de négatif. Ça va se focaliser sur l'idée que ce qui est important, c'est les identités, hein, des individus, et pas les rapports de domination et d'inégalité. Bon. Donc ça va générer toute une série d'éléments communs avec des gens sincèrement qui s'opposent, et ça va embrouiller de plus en plus l'espace, hein, bon, qui va donner cette idée qu'on a depuis un certain temps, hein, qu'on a du mal à reconnaître clairement ce qu'on appelle gauche, droite, puis il y a une sorte de brouillard qui se développe, il y a un dérèglement des repères. Bon. Cette idée de confusionnisme, j'ai essayé de une solution disons théorique, pour essayer d'éclairer ce sentiment de brouillard. Et cette forme confusionniste, dans une situation de crise structurelle de la gauche et d'une certaine dynamique de la pensée ultra-conservatrice, dans le contexte actuel, elle favorise l'extrême droitisation. C'est un des poumons, disons, qui favorise l'extrême droitisation des débats publics, hein. Et qui peu à peu, cette impression qu'on a souvent ceux dont on discute dans les médias, sur les réseaux sociaux, etc., est de plus en plus aimanté par des thèmes d'extrême droite. Hein, hein. C'est pour ça que le confusionnisme, pour moi, disons, est un élément, disons, important de contribution à l'extrême droitisation des débats publics. Je parle d'extrême droitisation des débats publics parce que les travaux sociologiques, comme ceux de Vincent Tibéry, mon collègue à Sciences Po au Bordeaux, montrent que la société française, c'est plus composite. Il y a un développement de formes de tolérance, au contraire, par certains côtés. En tout cas, c'est plus mouvant et composite. Et ceux qui s'extrême droitisent, ce sont les débats publics, mais ce n'est pas clairement la société française.
1: Et c'est important à souligner. Et juste pour finir, avant la pause musicale, avant qu'on aborde d'autres questions que cette tribune, il y a les rédacteurs de cet appel confusionniste, même que certains disent même alter-impérialiste, puisque c'est un soutien à l'Iran, qui serait la voie du Sud global, aller à la Russie poutinienne, enfin, qui serait une voie du Sud global contre le Nord. Enfin, voilà quelque chose où il y a des puissance quand même plus ou moins à tendance plus ou moins impérialiste qui se font la guerre. Il y a donc un des intellectuels organiques du décolonial qui d'ailleurs était qui fait du compagnonnage avec Ouria Boutelja, dont on parlera tout à l'heure. Il vous avait répondu, on va pas parler de son texte, mais il y a un passage dans son texte qui m'a assez... voilà. Il dit que le mouvement contre la guerre américaine en Iran, il aurait besoin de sortir de la fausse alternative entre la gauche morale et l'extrême droite pour affirmer son soutien à la souveraineté nationale. Donc, ça nous fera un lien avec le défenseur de la souveraineté nationale que serait Montebourg, Ruffin, mais aussi Ouria Boutelja. Ça nous ferait un petit lien auquel on s'attrape pas le barbe pour voir qu'il y a quand même un lien. Et il dit aussi que le slogan ni chat ni mola ou ni Trump ni mola, il paralyserait tout mouvement contre la guerre car il serait pas car il limiterait le mouvement contre la guerre et il serait parasite. Donc c'est vraiment aussi une attaque. Enfin voilà, il y a beaucoup de gens qui on l'avait interrogé il y a pas longtemps Azadeh Kian par rapport à la situation en Iran et des gens de la diaspora iranienne qui défendent le slogan ni chat ni molla, et voilà, c'était une façon de disqualifier ces oppositions derrière des discours de souveraineté nationale et de défense d'états autoritaires théocratiques répressifs etc. Et ça nous faisait aussi un petit lien avec un certain souverainisme qu'on peut voir à l'œuvre, d'ailleurs, forme de confusionnisme qu'on verra après la pause musicale.

0: vous êtes sur Radio Escapade, c'est l'émission La Tête dans l'Étagère. On vient d'écouter John Holt et le titre de la chanson, c'est Ali Baba. On poursuit notre entretien avec Philippe Corcuff, donc il a écrit le livre La Grande Confusion, comment l'extrême droite gagne la bataille des idées. Et on avait évoqué donc le carburant de ce qu'on peut appeler la Grande Confusion, c'est le souverainisme et la mobilisation du concept de la nation, souveraineté nationale, le concept de nation, de frontières, etc., qui peut traverser l'espace de l'extrême droite jusqu'à certains secteurs de la gauche. Il y a dans l'actualité récente, on peut voir qu'il y a un ancien personnage socialiste, un ancien ministre de l'économie qui attend, se réclamait même de la démondialisation, qui s'appelle Arnaud Montebourg, qui est depuis peu chroniqueur sur BFM TV, qui a toujours déploré que la gauche ne parle pas ne défend pas les concepts de nation, les concepts de frontières, et qui est depuis quelques temps assez proche du conseiller économique spécial du journal Bardella qui s'appelle François Durvy, et aussi il est proche de Pierre-Édouard Sterrin, entrepreneur, qui d'ailleurs a des projets entrepreneuriaux avec Arnaud Montebourg. Ça c'est une anecdote, mais bon, c'est pas le sujet, mais c'est une anecdote. Et voilà, donc Arnaud Montebourg qui dit avoir rompu avec la social-démocratie parce qu'elle serait passée à côté de tous les sujets de souveraineté. Et voilà, donc voilà. Donc ça c'est du côté d'Arnaud Montebourg. Par rapport au côté de souveraineté, il y a un autre personnage de gauche qui parle aussi beaucoup de souveraineté, de nation protectionniste, qu'on a entendu récemment aussi, qui était auparavant proche de la France insoumise, qui est aussi François Ruffin, qui dit s'en prendre à l'immigration travail. Ça, c'est du côté de la gauche, mais il y a aussi une autre personne proche du niveau décolonial, Oya Boutelja, qui a fait plusieurs textes où elle défend une forme de souveraineté nationale avec Lordon, qui n'a pas... Il va pas aussi loin qu'elle, mais qui rejoint un peu ces positions-là. Et voilà, il faut dire que c'est quand même assez intéressant à noter qu'il y a quelques passerelles entre des gens qu'on pourrait croire assez opposés politiquement et théoriquement, mais qu'il y a quand même certaines passerelles qui les relient dans cette forme de confusion par rapport à ces concepts de nation qui est assez flou au mouvement, mais là on voit qu'il peut assez dériver vers des formes d'extrême-droite. En tout cas, dans le débat public, on sait à qui il profite. Il profite surtout à l'extrême-droite de par la mobilisation des thèmes de l'immigration, de la frontière, etc. etc. D'ailleurs, il y a dans un journal proche de la du parti des anciens fondateurs communistes, qui est assez intéressant, qui s'appelle Regard. Il y a donc une personne de Regard qui s'appelle Roger Martelly, un historien du PCF, qui avait remarqué aussi que même dans les journaux, dans le journal Le Monde, il y a un éditorialiste du journal Le Monde aussi qui parle un peu aussi que la gauche ne parle pas assez de l'immigration, de la délinquance, qu'elle abandonne ces thèmes-là à l'extrême droite, qu'elle en fait des tabous, qu'elle ne veut pas parler de ces choses-là, etc., etc. Donc, quelque part, il reprend un thème largement développé en Europe, selon quoi il ne faudrait pas laisser à l'extrême droite le monopole de la réduction des flux migratoires, de questions d'ordre, des questions de l'insécurité en plus ou moins en lien avec l'immigration, etc., etc. Et il y a aussi certains courants, on va dire un peu social-libéral, qui vanteraient une certaine gauche qu'ils appellent une gauche post sociétale qui voudrait calmer le jeu des crispations culturelles et identitaires et, quelque part, entre guillemets, assumer les exigences populaires. On ne sait pas ce que ça veut dire sur la sécurité et l'immigration. Bon, voilà. D'ailleurs, cette grande confusion, il y a ces questions-là de nation, d'identité, de frontières qui sont mobilisées de part et d'autre par certains secteurs de la gauche qui font la confusion. Donc, vous avez travaillé là-dessus. Qu'est-ce que vous pourrez nous dire sur ce sujet?
1: Oui, il y a une dimension nationaliste qui se répand sous des modalités différentes, plus ou moins fortes. C'est à la fois une confusion entre deux concepts autour de la notion de souverainisme. C'est la confusion entre la souveraineté populaire, mais la souveraineté populaire, elle peut s'exprimer au niveau local, au niveau national, au niveau international, hein, c'est l'expression de la volonté populaire, et puis souveraineté nationale, comme si en fait les frontières nationales seraient la seule modalité d'expression de la souveraineté populaire. Ça va avec une fétichisation des frontières et une stigmatisation l'immigration. Alors, on le voit avec la façon dont a évolué Arnaud Montebourg, hein, qui a été au début des années 2000, fin des années 90, comme un des premiers promoteurs du thème de la 6e République, hein, il ne faut pas l'oublier, qui a été un rénovateur au sein du Parti Socialiste, qui, pendant la présidence de François Hollande, a été finalement une figure de l'aile gauche du gouvernement, qui avait fini par démissionner, hein, en rupture avec, disons, la conception dominante de la politique économique, qui a évolué vers un souverainisme flottant. Alors, ses relations d'affaires avec le milliardaire d'extrême droite Pierre-Édouard Sterrin, et puis de plus en plus des thèmes que reprenait récemment à la fois une enquête du Monde et de Libération, le patriotisme économique, le souverainisme, ce qu'il appelle la fermeté vis-à-vis de l'immigration. Il se trouve que dans le même temps, on a François Ruffin qui a fait la couverture de l'hebdomadaire Marianne, hein, c'est le numéro de Marianne du 26 février, hein, 2026, hein, ça s'appelait Lui Président avec un point d'interrogation. On voit François Ruffin sous la couverture avec le drapeau bleu-blanc-rouge et sous-titre Sa défense de la nation et des frontières. Hein, et puis après, il y a ce qui a été développé par la suite par Ruffin. Il faut savoir que Marianne, c'est un hebdomadaire de centre ou de centre-gauche qui a beaucoup développé ses dimensions souverainistes et qui a souvent été dans la porosité, notamment quand il a été dirigé par Natacha Polony, avec des stéréotypes islamophobes. Bon. Et puis, ce qui est très étonnant, il y a ces éléments qui, quand même, font signe du côté du nationalisme de l'extrême droite, porté à la fois par le Rassemblement national, mais aussi par Éric Zemmour, et dans une forme complètement opposée à Ruffin ou à Montebourg à gauche, on a Ouria Bouteja qui, dans la revue en ligne Contre-temps de gauche radicale, a publié il y a un an, le 11 février 2025, un texte qui s'appelle « Rêver ensemble pour un patriotisme internationaliste ». Et qu'est-ce que nous dit Bouteja dans ce texte? Elle nous dit qu'il faut une transcendance pour relancer la gauche et l'émancipation. Et elle dit ça. Elle écrit ça. Aussi, la seule transcendance que je connaisse et qui réunisse toutes ces qualités, tout le monde dans cette salle la connaît intimement, c'était une intervention à une journée d'études, mais beaucoup la méprisent parce qu'à gauche et dans le mouvement décolonial, pour des raisons souvent nobles, elle a été jetée avec l'eau du bain. Et donc c'est l'occasion pour nous, moi y compris, de faire notre autocritique et de mener la bataille contre nous-mêmes. Cette transcendance a un nom, elle s'appelle la France. La France, notre pays, les pays dans lesquels nous vivons et lesquels nous élevons nos enfants, etc. Bon. Donc on voit bien ce que j'appelle formation discursive et confusionnisme, c'est-à-dire que le Rassemblement national, Ruffin et Montebourg sont bien opposés, et Ruffin et Montebourg eux-mêmes sont d'une certaine façon opposés. Ruffin et Montebourg sont opposés à Ouya Boutelja, qui représente la forme des coloniales, mais vont se nouer des évidences partielles, notamment cette fétichisation du national, des frontières, cette stigmatisation de l'international. Hein. Ce qui va avec dans le texte de Boutelja, c'est qu'elle défend le Frexit, c'est-à-dire la sortie de l'Union européenne hein, pour la France. Donc comme une partie de l'extrême droite, ce que ne fait plus d'ailleurs le Rassemblement national qui a mis de l'eau dans son vin par rapport à cette proposition de Frexit. Donc on voit bien qu'on ne peut pas penser le confusionnisme si on a l'idée d'un courant intellectuel ou politique homogène, d'auteurs qui créeraient ça. Non, on a des locuteurs qui sont très différents et qui, en s'opposant vraiment, vont fabriquer en partie

0: au conflit, dans le conflit qui, par rapport à, au Proche-Orient après le 7 octobre. Et dans cette forme de confusionnisme, on peut dire qu'il y a un certain confusionnisme par rapport au référent et dans certains lagos. Mais non, il y a un certain secteur qui va ne s'occuper que de lutter contre l'antisémitisme et ne pas voir l'islamophobie. Et il y a des secteurs qui vont essentiellement lutter contre l'islamophobie et être dans le déni de l'antisémitisme. Donc il va créer beaucoup de confusion. Et au lieu de lutter contre tous les racismes ensemble, et c'est voilà faire un peu de formes de concurrence. Et à travers ça, donc suite au conflit israélo-palestinien, il y a des débats assez piégés. On a fait plusieurs émissions là-dessus. Mais récemment, il y a une proposition de loi là qui dit lutter dont l'objectif est de lutter contre l'antisémitisme, c'est la loi Yadon qui propose donc une criminalisation de l'antisionisme, qui est lui aussi un terme flou, on n'a pas le temps d'en parler parce que c'est tellement flou, il faudrait une émission entière. Et à travers ça, il y a des gens qui défendent ce texte pour lutter contre l'antisémitisme, mais qui pourraient être, pour une large partie d'entre eux, ne pas lutter contre l'islamophobie, voire eux-mêmes être islamophobes. Et dans une partie des gens qui critiquent ce texte, pas tous, parce qu'il y a des bonnes raisons de le critiquer, et d'ailleurs, il y a une certaine partie des gens qui veulent pas trop lutter contre les formes d'antisémitisme. Donc c'était aussi un exemple de confusionnisme par rapport à ça. Donc il y avait des gens qui ont essayé de faire des critiques par rapport à ça. Il y a un groupe qui s'appelle le Clara, auquel vous appartenez, ou d'autres groupes aussi qui ont des positions assez intéressantes là-dessus. Je ne sais pas si vous pouvez un peu en faire état aux auditeurs et aux auditrices.
1: Oui, sur la question de l'islamophobie et de l'antisémitisme, j'avais commencé à identifier qu'il y avait une concurrence qui se mettait en place dès 2003, à l'époque, je faisais une chronique dans Charlie Hebdo. À l'époque, on pouvait d'ailleurs facilement parler d'islamophobie dans Charlie Hebdo. Et puis, j'avais publié une tribune dans Le Monde, « Nous sommes tous des juifs musulmans » pour alerter par rapport à ça. Et ça s'est développé, c'est-à-dire qu'on a un courant dit de gauche républicaine, modéré, qui s'est notamment incarné dans une association qui est née après les attentats de Charlie Hebdo en 2016, le printemps républicain. Qui là va dire mais l'islamophobie ça n'existe pas vraiment, en fait quand on parle d'islamophobie c'est défendre l'islamisme, etc. Donc qui nie ou minore la question de la stigmatisation des musulmans et la discrimination des musulmans dans l'espace public, qui est pourtant massif en France et dans le monde, notamment après les attentats de New York en 2001. Et on a d'ailleurs dans ce secteur des gens qui développent souvent des stéréotypes islamophobes sans s'en rendre compte. Hein, tout à l'heure, j'ai parlé de Natacha Polony. Et puis de l'autre côté, on a dans la gauche radicale et décoloniale des gens qui minorent la question de l'antisémitisme, qui pourtant s'est développé ces dernières années et particulièrement massivement après le 7 octobre. Jean-Luc Mélenchon a parlé de quelque chose de résiduel pour l'antisémitisme. Et puis, il y a aussi des éléments, de stéréotypes antisémites aussi dans cette zone, avec une concurrence entre les deux, une incapacité à construire des convergences antiracistes qui reconnaissent les spécificités, mais aussi les points d'intersection entre lutte contre l'islamophobie et lutte contre l'antisémitisme, qu'on essaye de faire dans cette association récemment créée, la Clara, c'est-à-dire qui est une lutte antifasciste contre le racisme et collectif de lutte antifasciste contre

0: le racisme et l'antisémitisme. Donc, si on veut prendre un exemple présent de ça, c'est ce qui s'est passé à la fois avec Jean-Luc Mélenchon et avec Michel Onfray. Hein. Michel Onfray, qui est quelqu'un justement qui a un itinéraire confusionniste, puisqu'il est, il faisait partie de l'aile libertaire de la gauche radicale hein, pendant au cours des années 90-2000, et qu'aujourd'hui est une figure, disons, des intellectuels d'extrême droite qui a une émission hebdomadaire sur CNews et Europoint. Alors c'est une figure d'extrême droite, mais qui continue à se définir comme de gauche, et dans l'émission de CNews et d'Europain du samedi 28 mars 2026, il y a eu ces déclarations sur le nouveau maire LFI de Saint-Denis, Bali Bagayoko. Je rappelle la citation, et ça c'est très tribal, on fait allégeance au mal dominant, mais on n'est pas dans une tribu primitive comme le décrit Darwin, on n'est pas dans une théocratie. Bon, on a typiquement des stéréotypes négrophobes et avec une dimension d'ailleurs implicitement islamophobe, puisqu'il parle de théocratie alors que on n'a jamais fait état de la religion du nouveau maire de Saint-Denis. Hein. On ne la connaît pas. Et ce n'était pas dans la discussion de CNews, puisque ça, c'était une discussion qui portait sur le terme allégeance qu'avait utilisé Bagayoko. On a eu, dans une même période, le 28 février 2026, Jean-Luc Mélenchon, lors d'un meeting à Lyon, a joué, disons, sur la pronotion de Jeffrey Epstein, ça a été condamné unanimement, et c'est que là aussi il y avait un stéréotype. Hein. Je prends par exemple le communiqué qu'a fait le 27 février la Ligue des droits de l'homme, le communiqué national. La LDH condamne les propos antisémites de Jean-Luc Mélenchon sur Jeffrey Epstein, donc c'est le titre. Et ironiser sur la prononciation du nom Jeffrey Epstein comme d'autres sur les noms de personnalités juives, en associant ça aussi avec les puissances de l'argent hein, à cause de l'affaire Epstein, qui renvoie un stéréotype conspirationniste. Donc dans les propos de Jean-Luc Mélenchon, il y a des stéréotypes antisémites et conspirationnistes qui ne sont pas intentionnels, je pense, qui ne sont pas conscients. Dans les propos de Michel Onfray, on a des stéréotypes négrophobes et islamophobes qui ne sont pas nécessairement conscients. Les deux, leurs partisans eux-mêmes se sont défendus en expliquant qu'on ne pouvait pas dire que c'était antisémite puisqu'il n'y avait pas de plainte et il n'y avait pas de condamnation de Jean-Luc Mélenchon. Et Michel Onfray a utilisé la même argumentation après les polémiques autour de ses propos puisqu'il a dit qu'il n'y a pas de plainte. Il n'y a pas de condamnation. C'est d'ailleurs une méconnaissance complètement de la loi de juillet 1972 contre le racisme en France, puisque ce n'est pas une loi qui condamne les stéréotypes racistes et antisémites, c'est une loi qui condamne la provocation à la discrimination, à la haine ou à la violence. Et donc, en fait, ça veut dire que des propos racistes ou antisémites ne sont pas condamnés par la loi en France. Hein. Et on peut tenir des propos et on peut diffuser des stéréotypes racistes et antisémites sans être condamné par la loi. On est condamné par la loi s'il y a provocation à la discrimination, à la haine ou à la violence. Bon. Ce qui est intéressant ici, c'est que deux personnes complètement opposées, hein, Jean-Luc Mélenchon et Michel Onfray sur CNews, qui s'opposent les deux fortement, vont utiliser les mêmes arguments hein, pour dire « mais non, je ne suis pas raciste, je ne suis pas antisémite hein. ». Bon. Donc on a cette circulation confusionniste qui s'inscrit hein, indépendamment des consciences, parce qu'une formation discursive confusionniste, ce n'est pas quelque chose d'intentionnel, ce n'est pas quelque chose de conscient. Hein. C'est quelque chose qui travaille l'espace public, malgré soi d'une certaine façon, sans qu'on s'en ait conscience, Et on a deux personnalités, là, Jean-Luc Mélenchon et Michel Onfray, qui sont à un tel, d'ailleurs, niveau de narcissisme, un narcissisme intellectuel pour Michel Onfray, narcissisme politique pour Jean-Luc Mélenchon, dont on pense qu'il y a peu de chances qu'ils se rendent compte de la façon dont ils sont eux-mêmes travaillés par des stéréotypes non conscients. Hein. Stéréotypes, là, racistes. Mais c'est la même chose pour les stéréotypes sexistes, homophobes, etc. C'est souvent des choses qui ne sont pas conscients par les personnes, hein, en dehors des discours systématiquement sexistes, homophobes, racistes, antisémites, hein, en dehors de ces constructions idéologiques systématiques, la circulation des stéréotypes racistes, antisémites, sexistes, homophobes est souvent non conscient. Hein, et c'est le cas de Jean-Luc Mélenchon, comme c'est le cas de Michel Onfray.
1: Bon, je vous laisse votre avis là-dessus. Moi, j'aurais peut-être un avis différent. On n'avait pas parlé, mais ce qui avait été assez intéressant dans la, par rapport à l'offensive confusionniste réactionnaire derrière la tribune de Counterpunch. Enfin, un des éléments paradigmatique du confusionnisme, c'est la personne d'Alain de Benoît qui a créé le GRES, groupe d'études de civilisation européenne dans les années 60 avec Dominique Vénère, donc qui vient de l'extrême droite ultra-radicale, racialiste, qui ont choisi donc d'aller sur ce qu'on appelle la métapolitique, donc de diffuser des idées, de mener à ce qu'on appelle une offensive idéologico-culturelle pour essayer de gagner la bataille des idées. Et Alain de Benoît, elle a vraiment quelque chose de confessionniste, et dans sa revue Éléments, il invitait souvent des personnes qui étaient plus ou moins classées à gauche, même s'ils avaient des tendances réactionnaires, confusionnisme ou autre. Donc, Christophe Guy a été beaucoup invité, par exemple, où il y a Marcel Gauchet, enfin voilà, des gens comme ça qui ont souvent été invités. Et des personnes, par exemple, il y a un texte qui a circulé pour, comme vous, pour critiquer la tribune confusionniste de défense de l'Iran. Et eux, ils faisaient un peu le lien par rapport à Alain de Benoît entre le fait qu'il soit dans cette tribune parce qu'il a un peu une idéologie du décolonial. Pour lui, son projet de séparation stricte, chacun vivant isolé dans son espace continental, contre les mélanges, contre le cosmopolitisme, avec une idée d'espace continentaux étanche. Donc lui, il aurait une critique à la mondialisation libérale sous domination américaine. Donc ça, c'est ça son idée du décolonial. Donc ça, c'est une idée d'Alain de Benoît. Mais dans Alain de Benoît, qui était rédacteur en chef de Éléments, il y a un des anciens responsables d'Éléments qui est maintenant dans le journal du dimanche, et c'est assez intéressant, qui, par rapport à l'histoire que Bolloré a viré le responsable des éditions Grasset parce qu'il voulait pas faire publier un texte ultra conservateur, ultra réactionnaire, et donc il a été viré par Vincent Bolloré des éditions Grasset. Et dans le journal du dimanche, il y a eu des textes par rapport à ça, de plaintes, et il y en a un qui s'appelle donc Pascal Ménadier, qui est un ancien de d'Éléments, et qui a fait vraiment un texte qui nous ramène à Je suis partout, et donc pour voir qu'il y a un peu un continuum entre l'extrême droite la plus radicale qui essaie de se cacher derrière une certaine respectabilité ou qui peut même entretenir des liens avec des penseurs de gauche critiques de l'impérialisme, mais que derrière il y a une certaine extrême droite qui n'a pas abandonné ses vieilles obsessions, hein, voilà, qui s'inspire de Carl Schmitt, la vision conservatrice des années 30, du racisme, etc., etc., que c'est toujours prégnant et que derrière, certains textes confusionnistes qui peuvent ou qui peuvent rejoindre les gens de la gauche radicale, il y a toujours un bon vieux fond de cette extrême droite raciste là. Et bon, que c'est, il y a pas eu beaucoup de j'ai pas vu beaucoup de d'outrance par rapport à cet appel dans Counterpunch, à part votre tribune dans Le Monde. Donc je sais pas à quoi on peut attribuer ce manque d'attention critique. Enfin, pourquoi il y a pas tant de soulèvement contre cette tribune, comme le texte que vous avez fait dans Le Monde, quoi. Pourquoi il n'y a pas tant de gens comme vous qui sont élevés contre ça, quoi.
0: Il y a une piste que donne Pierre Bourdieu dans sa leçon inaugurale au Collège de France, hein, publiée sous le titre Leçon sur la leçon, c'est qu'il parle de la loi des lucidités et des cécités croisées. C'est-à-dire que dans l'espace de la formation discursive confusionniste, je vois les problèmes chez l'adversaire, mais je ne vois pas les problèmes chez moi. Et donc, je vois qu'un tout petit bout partiel du problème. Et il y a très peu de gens qui voient l'espace du confusionnisme dans son ensemble. Hein. Parce que, par exemple, comme on l'a dit tout à l'heure, ceux qui minorent l'antisémitisme voient surtout les préjugés islamophobes dans la gauche dite républicaine. Et dans la gauche dite républicaine, qui minore la question de l'islamophobie, on voit surtout les ambiguïtés par rapport aux préjugés antisémites du côté de secteurs de la gauche radicale. Et c'est sur beaucoup de problèmes comme ça. Et donc, peu de personnes ne voient la question. Donc, par exemple, pour une tribune comme ça, peu ont critiqué ça, puisque certains ont y retrouvé leur anti-impérialisme et le fait que, plus ou moins implicitement, ils vont finir par considérer que le régime iranien n'est plus un adversaire. Et que donc il y a un adversaire principal, comme si on ne pouvait pas à la fois combattre la guerre israélo-américaine en Iran et au Liban, et combattre le régime de la République islamique, hein, le régime sanguinaire. Voilà. Donc on est souvent, en fait, les différents protagonistes dans le débat public sont pris par cette loi des cécités, des lucidités croisées. Et que l'effort que j'ai essayé de faire dans la grande confusion, c'est d'essayer de construire l'espace global, hein, qui permette d'éviter cette partialité des visions, hein, des choses, pour voir l'ensemble de l'espace. Donc, et c'est un élément, il me semble, d'explication du fait que peu réagissent, parce que peu voient l'espace global du confusionnisme.
1: Eh ben, sur ces bonnes paroles, vous remercie pour cet entretien et on vous souhaite une bonne continuation.
0: Merci à vous.
1: Au revoir.
0: Au revoir.
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0: Bonjour à toutes et à tous, bienvenue dans cet agenda. Nous sommes le jeudi 27 août et on va donc regarder aussi ce qui se passe sur ce week-end sur le territoire. Avant tout cela, deux annonces de petits boulots, de services civiques on va dire. Donc pour les jeunes, je crois que c'est 18-25 ans là, peut-être même 17. En tout cas, c'est la communauté des communes des Cévennes gangeoises et suménoises, donc là comme Gange-Sumène, qui cherche un volontaire en service civique pour démarrer début octobre, le 1er octobre. Et la mission qui est recherchée, c'est ambassadeur culture et théâtre, pour travailler donc main dans la main au théâtre de l'Albarède sur la communication, notamment des actions de l'activité de théâtre, du théâtre de la communauté des communes de Gange. Le volontaire devra rendre la culture plus accessible pour tous en contribuant au développement des actions culturelles de sensibilisation ainsi que à la communication du théâtre. Le but étant de favoriser la rencontre entre public et artistes et de valoriser donc la programmation culturelle auprès de la population locale. Donc surtout des compétences en termes de communication pour ce service civique. Ben après, si vous aimez le théâtre, je pense qu'il y aura moyen de faire pas mal de choses. Donc voilà, l'annonce est en ligne sur le site de la communauté des communes Gange-Sumène, les Cévennes gangeoises et suménoises. Et puis j'en profite aussi pour vous dire que si jamais vous entendez parler de quelqu'un qui serait intéressé par un service civique à Radio Escapade, eh ben nous aussi on va mettre une annonce en ligne très bientôt, mais on commence déjà à faire courir le bruit histoire de faire marcher ce petit bouche à oreille fabuleux du territoire. Voilà, donc service civique aussi recherché pour la période octobre à juin sur Radio Escapade. Alors, les programmations, bah, pour ce jeudi, j'ai rien à vous proposer. On va donc attaquer directement le week-end avec le vendredi 28 août, où il y a déjà pas mal de musique. Par exemple, à Saint-Laurent-le-Minier, c'est le groupe Troll des Rancas qui jouera dans le cadre de la programmation du café Au Mazette, le café associatif citoyen de Saint-Laurent-le-Minier. Un groupe Troll des Rancas donc, qui s'est fondé suite à des rencontres dans les scènes ouvertes du Troll Café. Je ne sais pas où c'est, peut-être Montpellier. En tout cas, il y aura du monde sur scène avec Florian qui organise tout ça. Il y aura aussi Sepsim, Enoch Fontaine, Myriam Laban, Gérald Capella, Chloé Lopez, Bolek et donc Florian. Pour ce qui est, ça c'est la musique, et pour ce qui est de la soirée, il n'y aura pas à manger, c'est en mode bar, donc auberge espagnole, fortement, vous êtes invité à venir partager de quoi manger à cette auberge espagnole. Le bar ouvre à 18h30 et le concert lui commencera vers 20h. Vous avez aussi ce vendredi 28 août une soirée cantine-concert dans le parc Bio-Ensemble de La Roque avec le groupe The Stubborn autour de 20h. Donc évidemment, on peut manger sur place puisque c'est une cantine, mais vaut mieux réserver. Et pour ce qui est du groupe Stubborn, c'est un univers blues-rock traditionnel qui vous est proposé. Des ambiances à la Hendrix, Deep Purple, Bonamassa et aussi des créations propres au groupe. Je vois aussi un soirée burger quiz au Masmout à Montoulieu, donc réservez une table et inscrivez-vous en équipe pour participer à ce jeu, faut réserver au Masmout. J'ai aussi un concert au Pradet à Saint-Hippolyte-du-Fort, le bar qui fait aussi à manger le soir. C'est du blues avec Don Julio et Di Carlo, du blues et du boogie. Boogie Blues and More, ça s'appelle Don Julio et Di Carlo dès 20h30 au Pradet. Et en musique, j'avais noté quoi aussi ? Une soirée foro. Ça c'était pour le jeudi. Voilà, j'avais mal rangé mes papiers. Je dis n'importe quoi. Si vous voulez danser du foro, c'est possible aujourd'hui même, jeudi 27 août. C'est à la balade de Soudor que ça se passe comme tous les jeudis, initiation foro. Je me demande si c'est pas la dernière de l'été. En tout cas, il y aura un bal aussi à 21h. L'initiation environ à 20h pour travailler les pas, les améliorer ou les apprendre. Et à 21h, le bal, proprement parlé. Et c'est Pierre Le Tailleur qui s'occupera justement de transmettre un petit peu la danse. Donc ça c'est pour du foro ce jeudi soir à la balade de Soudorgue. On continue quand même avec la musique. Non, pas la musique, car voilà, je suis complètement mélangé aujourd'hui. Toujours vendredi 28 août à Saint-Hippolyte-du-Fort, dans la salle de spectacle, dès 19h, c'est la nuit de la chauve-souris qui commencera donc avant la tombée de la nuit avec un documentaire projeté qui s'appelle Monde sauvage, chauve-souris, sentinelle de la forêt, un docu de Claire Judrin. Il y aura un échange d'ailleurs avec Thierry Disca. Et ensuite, eh bien, vous pourrez aller observer et écouter les chauves-souris une fois que la nuit sera tombée pour apprendre tout sur les différentes espèces qui peuple donc les alentours de la salle des fêtes de Saint-Hippolyte-du-Fort. Nous avons, qu'est-ce que j'avais là? C'est du samedi. Eh ben ouais, c'est bien, on va passer au samedi. Alors, pas mal de choses le week-end déjà. C'est la Forum des Assauts de Saint-Hippolyte du Fort, toute la journée au gymnase du Pradet. Hein, 50 assauts sur place pour préparer l'année. Les inscriptions, que ce soit du sport, des loisirs, de la culture, de la solidarité, de la santé ou du bien-être. Tout le monde sera là, donc gymnase du Pradet à Saint-Hippolyte pour le Forum des Assauts. Il y a à manger, à boire sur place et ça termine à 16h30. Vous avez aussi, si vous le souhaitez, le samedi, vous pouvez aller découvrir l'expo collective à l'Orbise avec l'inauguration donc d'un nouveau mur d'expo avec au moins une dizaine d'artistes, des artistes qui sont actuellement en résidence et donc qui vous présenteront leur travail. C'est aussi possible pendant l'après-midi d'aller voir ce qui se fait à l'atelier de vitrail, verre et vitrail, qui est aussi situé à Pont-d'Hérault, mais à l'hôtel Maurice de l'autre côté du pont, et on vous montrera comment ça marche et notamment un travail qui est en train d'être fait avec l'artiste Paul K, qui expose aussi dans cette exposition collective. Donc tout ça, ça se passe à l'Orbise ou à l'atelier verre et vitrail de Pont-d'Hérault. Donc tout l'après-midi du samedi 29 août. Et l'inauguration du mur, c'est plutôt à 18h à l'Orbise, jusqu'à 20h environ pour le temps de l'apéro. Sinon, à cause de la selle, à La Grange, avec l'association Bouillon Cube, toute l'après-midi et la soirée, c'est la Houblonnette Fest, donc une fête organisée autour de la bière, qui est proposé par la brasserie de la Serranne, donc en partenariat avec La Grange. Une soirée entre houblon, concert, animation et dance floor. Dès 16h, ouverture du bar et du site. Il y a des mobilettes et un parcours lent sur place en animation avec l'assaut Les Cossilettes de la Serranne. Il y a à boire sur place 10 becs à bière et 20 bières éphémères spéciales pour la soirée. L'entrée, c'est 5€ et vous pourrez musicalement écouter ensuite The Lost Dead Moving Spaghetti Heroes, qui vous propose leur spectacle de folk rock et de bluegrass très cinématographique. Et à 22h, un DJ set ping-pong avec caps, DJ chant et percussion live. Tout ça donc dans le cadre des soirées à La Grange, c'est au Causse de la Selle. Qu'est-ce qu'on a d'autre? Ah, ce week-end, tiens, vendredi et samedi, le festival des assorties se passe au Vigan. Alors, demain vendredi, c'est pour les enfants, dès 17h, avec principalement du goûter et un spectacle de théâtre participatif qui s'appelle Graines, voilà, à 17h. Et ensuite, le samedi qui suit, dès 19h, soirée musicale et dansante avec Chuchicha, qui nous fait de l'électro-cumbia, et du verre entre les doigts. Là, c'est une lecture théâtrale, et les loustiques du pic pour la fanfare. Voilà, donc les assorties. Festival des assorties, ça se passe au Vigan. Vous trouverez les infos, et ben, notamment sur Facebook, puisqu'ils ont une petite page, voilà, avec vendredi pour les enfants plutôt, et samedi ben, pour les grands. Le samedi, qu'est-ce que vous pouvez faire d'autre? Eh bien, à Ganges, si vous allez à l'Afrobar, il y a une soirée foro et caipi. Entrée libre pour danser le foro avec des gens plus ou moins déjà au fait de tous les pas, parce qu'il y a des danseurs associatifs et amateurs du coin qui se réunissent là-bas. Il y a de la caipi sur place à 5€. C'est à l'Afrobar à Ganges. Et sinon, à Mandagou, c'est la dernière soirée, la soirée de clôture pour l'été de la boutique de Mandagou, qui vous attend avec les DJ, le duo de DJ Sadia San et Chicho Bello, qui sont déjà passés d'ailleurs sur les ondes de Radio Escapade. De la trap, du chata, de la house, bref, de quoi faire du booty shake et du gros hip-hop. C'est à Mandagou samedi soir aussi. Alors, on commence à être pas mal. Je regarde si j'ai bien dit tout ce qu'il y avait à dire pour le samedi. Ouais, et voilà, on va terminer du coup avec juste la proposition du dimanche. Deux propositions de la guitare de Jazz Brésil par le groupe La Roda au prieuré de Sezas à 17h30 ce dimanche. Je pense qu'il vaut mieux réserver ou en tout cas venir avec du cash là-haut, c'est 15€. Donc au prieuré de Sezas à 17h30 de la guitare jazz brésilienne. Et sinon le dimanche, toute la journée, autour du violon traditionnel, ça se passe à Viol-le-Fort dans la librairie La Bestiole et autour surtout de Lucille Marsac, violoniste, qui donnera tout d'abord un stage de 11h à 17h. Tout niveau, on va dire, accepté, même si c'est mieux si vous connaissez déjà quelques bases, mais sinon on vous trouvera quand même une place. C'est 30€ par personne d'ailleurs le stage. Et ça se continuera à 18h avec un concert justement de Lucille Marsac en solo avec le spectacle Entre. Son premier concert solo, des rencontres entre les musiques traditionnelles, les musiques expérimentales et improvisées. Le tout s'appuie sur des collectages occitan et poitevin. Et Lucile Marsac s'imprègne de ses répertoires, les fait résonner à travers une approche modale et microtonale. Voilà. Vous pouvez donc aller découvrir l'univers de Lucile Marsac et apprendre un peu de violon aussi. Ce dimanche, ça se passe à La Bestiole, la librairie centre culturel, on va dire, de Viol-le-Fort. Appelez-les pour réserver et en savoir un petit peu plus. Voilà. Et ben, je crois qu'on a fait un joli tour de ce qui se passe ce week-end, un petit peu dans le désordre. En plus, normalement, la pluie devrait cesser, donc il n'y aura pas de soucis pour les activités en extérieur. Allez, bah écoutez, on n'a plus qu'à vous souhaiter une bonne après-midi ou une bonne soirée sur les ondes de Radio Escapade. Et puis on se dit à la semaine prochaine.
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les enfants sont donc le futur et que quelqu'un d'équilibré s'entend bien avec l'enfant qui est en lui et qui restera toute sa vie. Donc l'enfance, en fait, c'est la vie. Tant qu'on ressemble à cet enfant, il faut être à l'abri de beaucoup de choses. Moi. Et surtout, avoir éprouvé de l'amour. Une souffrance qu'on garde enfant nous suit jusqu'à la tombe si on ne fait pas attention.

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1: Chers amis escapadiens, bonjour, Nadette à l'antenne. Je suis très heureuse de vous retrouver pour une nouvelle émission Hippo Country Blues. Alors, bien écoutez, nous allons donc passer, comme d'habitude, une demi-heure en ma compagnie, avec de la bonne musique country, et ensuite Pierre Cuny me rejoindra pour sa demi-heure de blues et de rock and roll. Alors cette demi-heure de country aujourd'hui, j'ai voulu la spécialiser dans les chanteurs québécois, canadiens. Voilà, écoutez, on va se régaler parce que c'est, il y a beaucoup de chanteurs qui sont pas trop connus et pourtant les morceaux sont super. Enfin, ils ne sont pas très connus en France parce qu'il est évident qu'au Canada, au Québec, ils sont super connus. Alors là, on va commencer donc par Ert Leblanc, qui, avec plusieurs cordes à son archet et sans contredit, l'un des artistes de l'heure sur la scène musicale des provinces maritimes et au Québec. C'est très jeune que Ert a goûté au plaisir de la scène, à l'époque où il s'est joint à la chorale des jeunes chanteurs de Bouctouche. Alors, eh bien, écoutez, on va écouter ce grand chanteur, Ert Leblanc.

0: C'était fini.
1: Voilà, bah c'était super, très très agréable, très fraîche. C'était Alain-François Lamontagne qui interprétait la clôture. Alors maintenant, nous allons continuer avec Sandrine Hébert, qui est une auteure, compositrice, interprète originaire de Coaticook. Elle s'impose avec fougue sur la scène New Country en livrant des spectacles électrisants qui séduisent instantanément les amateurs du genre. Allez, nous allons donc écouter Sandrine Hébert, qui a 25 ans, hein, qui est une toute jeune chanteuse de musique country, dans « J't'allergique ».

Eh bien, vous venez d'entendre Louis Bérubé, la chasse. Eh bien, pour nos amis chasseurs qui aiment la country. Voilà. Et là, maintenant, eh bien, nous allons écouter Louis-Étienne Doré, qui est un auteur, compositeur, interprète, origine de la ville de Québec. Il a fait sa carrière dans la chanson à compte d'auteur depuis 1994. Il a sorti 5 albums à son actif. Digne héritier de Renaud, Plume, Brassens et Charlebois, il s'inscrit dans la lignée de la chanson folk à texte. On écoute Louis Doré.

ben, c'est festif. Ah là là, cette country, c'est vraiment superbe. Allez, vous venez d'entendre Eric Mahan à la bonne franquette. Et on va terminer cet instant country avec Fred John, le dernier couché. Et ensuite, surtout ne quittez pas Radio Escapade, puisque Pierre viendra prendre le relais pour de bons morceaux rock'n'roll et blues. Et peut-être que je l'accompagnerai pas, parce que là, j'ai le nez comme une patate, ça s'entend. Alors je vous fais un gros bec à la façon québécoise et je vous dis portez-vous bien et à très vite.

d'être avec vous de nouveau. J'espère que vous allez bien, que vous n'êtes pas comme moi. Un nez comme Monsieur Galabru. Eh oui, avec le pollen, etc. Bon, nous venons de commencer par Daniel Blanc. Daniel Blanc, parce que nous serons à Beaucaire le 1er mai pour l'American Bike, où il y aura des bikers, des vieilles voitures, etc. organisées par la mairie, avec la participation des gladiateurs, bien sûr. Alors, on vous attend nombreux, nombreux, le 1er mai à Beaucaire. En attendant, on va s'écouter un petit blues de moi-même qui s'appelle le blues des... Je vous laisse deviner la suite.

Et là, je pense que tout le monde a reconnu Monsieur Neil Black. Et maintenant, nous allons passer à Monsieur Ripoff Raskolnikov, que j'embrasse bien fort. Allez, on y va.

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après le boss. Et puis après le boss, on va passer un petit Muddy Water et ensuite un petit Joe Bonamassa. Allez, à tout de suite.

Voilà les amis, on va terminer l'émission avec une reprise de Rod Stewart, Sailing. Et je vous donne rendez-vous le 1er mai à Beaucaire. Allez, bonne journée, ciao, ciao, à bientôt.

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Bonjour à toutes et à tous. Alors, c'est Thibaut Soulcier. C'est une émission qui a été enregistrée au mois de mars et qui, donc, je peux diffuser maintenant. Donc, c'est fait dans les conditions du direct et c'est Thibaut Soulcier qui avait fait la programmation musicale et nous pourrons donc écouter successivement Ben Harper, Louisa et Astero Tipi. Alors, quelques brèves pour démarrer. Je voudrais commencer par une sur les états généraux de la bande dessinée qui a lancé en 2025 une grande campagne dans la continuité de la première qui avait eu lieu 10 ans auparavant pour permettre de faire un état des lieux précis et complet de la situation des auteurs de bande dessinée et autrices, bien sûr, aujourd'hui, donc 10 ans après la première. Il y a eu une présentation de ce rapport et des réponses qui ont été obtenues. Et curieusement, ni le Syndicat national de l'édition, ni le Centre national du livre, ni l'État n'a envoyé de représentants. Par rapport à la situation, c'est tout simplement une faute grave et c'est un signal politique qui n'est pas du tout encourageant. Je vous invite à regarder et à lire les conclusions de ces rapports. Moi, j'en ferai une présentation prochainement, dans une prochaine émission. Et ce qui est vraiment important, c'est que c'est les auteurs qui vont parler, qui parlent de leur situation, et c'est donc un rapport dont il est important de lire les conclusions. Vous tapez états généraux de la bande dessinée et vous tomberez dessus. Shadok. Deuxième brève. Alors, Aurel avait dans un de ses essais, il avait donc présenté la situation du dessin de presse et notamment que s'est-il passé avec l'avènement du numérique. La presse dans le numérique a été l'occasion pour différents titres de supprimer les dessinateurs de presse qu'ils avaient dans leur quotidien. C'est un changement important que Aurel a constaté. C'est souligné par un certain nombre de confrères, donc d'autres dessinateurs politiques, et qui ont ainsi dû changer complètement leur approche. Alors, il y a quand même des médias qui combattent cette situation, et notamment Mediapart, sur lequel Thibaut Soulcier présente chaque semaine la semaine de Soulcier. Et il y a aussi actuellement Pécho avec l'écho, qui est une chronique sur l'économie de Lisa Mandel pour la partie dessin et de Anne-Laure Delatte pour la partie écriture et donc ressources sur notre économie. Donc c'est au départ, alors il y a eu quatre publications qui ont été faites sur le site de Mediapart. Ça commence par la dette, après on a le budget, on a le trou de la sécu. Et puis ça va se rapprocher de l'actualité avec la flambée des carburants qui va avoir une suite qui paraîtra donc prochainement. C'est présenté avec des planches qui sont verticales, de manière assez classique, et l'enchaînement se fait verticalement, et on utilise donc l'ascenseur pour pouvoir lire l'ensemble de la bande dessinée. Il y a un ton qui se veut lisible et d'une très grande clarté, et qui va parfaitement avec l'ironie assumée de Lisa Mandel, qui avec son trait très rond
brocarde joyeusement ce petit monde de l'économie, de la politique, et il y a notamment des discussions entre Marianne et puis une personne qui se pose toutes ces questions sur l'économie, qui est en fait la dessinatrice elle-même. Et c'est toujours pertinent, et ça montre qu'il y a un espace indispensable à conquérir, à reconquérir, et que les rédactions de la presse sur Internet doivent absolument reprendre et garantir, parce que l'humour est une denrée essentielle. Et c'est important que le dessin politique continue à être présent quasi systématiquement sur chacun des supports de presse. Moustique.

0: Pas ensemble.
1: Alors, à Lyon, au moment du festival Sa Presse, il y avait un dessinateur de presse, Lara, qui a publié au mois de mars également Du pied gauche vers 2027. Alors, Lara est un dessinateur de presse en Rhône-Alpes, dans les Alpes, pardon, donc en Rhône-Alpes aussi, et qui donc publie très régulièrement et qui a fait partie du livre Carnet de campagne que Mathieu Sapin avait engagé et avait dirigé, et qui était une présentation de la campagne présidentielle. Alors c'est important parce que ça fait une approche en tout cas de ce livre Du pied gauche qui va se montrer très pertinente parce que on couvre uniquement cette fois la gauche. Lara a choisi de raconter comment la gauche, depuis 2022, depuis les élections présidentielles, eh bien, se prépare. C'est peut-être pas tout à fait le mot, mais en tout cas, se dirige vers les élections de 2027. Alors, Lara choisit une chronologie simple. On part de 2022 avec l'après-élection et puis avec toutes les situations qui étaient donc à ce moment-là importantes. Il y a eu la réforme des retraites, il y a eu les gilets jaunes, il y a eu la NUPES, et donc Lara va, en tant que dessinateur de presse, nous présenter ces différents événements, les mettre en perspective, utiliser la force du récitatif pour donner un point de vue souvent très succinct, mais qui donne tout de suite la mise en perspective et la profondeur à l'ensemble des événements qui sont présentés. Il y a les universités d'été et on s'immerge ainsi dans un peu la cuisine interne de chacun des partis. Alors, cette succession de reportages convient parfaitement à un dessinateur de presse qui peut ainsi, et c'est aussi son rôle, utiliser la bande dessinée pour développer un propos et que ça ne soit pas simplement une présentation à travers un dessin unique ou quelques dessins, parce que parfois il y a effectivement deux ou trois cases, mais là c'est vraiment le principe de la bande dessinée de reportage. Ce qui est important, c'est qu'en regardant la gauche, en montrant et en présentant toutes les oppositions qu'il y a pu y avoir depuis 2022 entre les uns et les autres, entre les écolos, LFI, le PS, le PC, et on a un mouvement à l'intérieur, vu de à l'intérieur des différents partis, qui est assez troublant, parce que même si au moment, après la dissolution, au moment des législatives, eh bien, les partis de gauche ont assuré l'essentiel en permettant et en empêchant surtout le Rassemblement national d'avoir un très grand nombre de sièges, il y a une division interne des oppositions quasi structurelles, politiques, qu'ils n'arrivent pas à dépasser. Je trouve que la position de Lara est toujours juste et toujours équilibrée. Il ne cherche pas à brocarder, il essaye d'avoir un point de vue aussi de journaliste, dessinateur qui va suivre. Et ça permet vraiment de détacher ce regard d'une quelconque approche partisane. La preuve en est, c'est qu'à un moment, il y a eu le 7 octobre 2023, et là, les propos de Lara sont très justes, d'une grande efficacité. On montre tout tout simplement que le 7 octobre, c'est de la barbarie, et ce qui suit, c'est exactement, c'est aussi de la barbarie. Et donc, il y a ce point de vue assumé qui permet une lecture enthousiasmante, réjouissante, parce que on sort de ce principe de prendre parti systématiquement et d'opposer les uns aux autres. Là, il y a des choses qu'il faut nommer, et ça a été fait pour cette guerre qu'il y a entre Israël et Palestiniens. Et puis, ce n'est pas seulement un livre sur la politique qui s'est déroulée depuis 2022, en allant vers 2027. Il y a aussi toute une partie autobiographique où Lara va parler de son père, qui est plutôt très âgé, et puis de sa mère qui est atteinte d'un cancer. Son père a Parkinson, c'est une situation douloureuse. Mais la façon dont Lara va l'aborder, il y a un grand moment, et notamment sur la façon de représenter la fin de vie. C'est important parce que on a une amplitude du dessin qui se met à l'œuvre, celui pour raconter l'ensemble de la situation politique depuis 2022, celui qui est à l'œuvre dans le dessin de presse qui va apparaître à différents moments, celui qui est à l'œuvre pour cette partie autobiographique et qui va aller jusqu'à cette représentation de la fin de vie de sa mère. Il y a quelques cases qui sont tout à fait remarquables. À d'autres moments, on a un autoportrait qui est fait en quelques traits de Lara et qui montre toute l'ampleur et la force de ce dessinateur. Il y a des témoignages, des représentations de moments forts, comme l'utilisation d'un discours de Victor Hugo dans une manif, et c'est essentiel parce que ça nous reconnecte complètement au passé et à sa résistance. Et là aussi, la bande dessinée fait que ça touche puissamment. Il y a à plusieurs moments des phrases très fortes et qui permet et qui est extraite de la vie politique, et il y a vraiment des phrases qui seront à garder, à retenir. Le peuple qui ne sera jamais vaincu a été donc scandé dans une manif, et cette dimension de faire peuple, eh bien, c'est peut-être ça aussi une des grandes forces de la gauche, faire peuple. Le Lara du pied gauche vers 2027, un livre important pour observer, regarder, analyser, prendre parti, si l'on le souhaite, avancer sur la situation de la gauche. Et c'est un des fils rouges du livre. Rien n'est écrit. Il n'y a pas de fatalité sur ce qui va se passer en 2027. Du pied gauche, Lara est publié par les éditions d'Argo dans la collection Charivari. Les 164 pages de ce livre sont au prix de 21,50 €. Musique.

0: Aujourd'hui, Thibaut Soulcier, dessinateur de presse, œuvre dans différents médias comme Télérama, L'Équipe, La Revue Dessinée, Mediapart ou le 28 minutes d'Arte. Parallèlement au dessin politique, il utilise aussi la bande dessinée et sa narration en donnant une grande amplitude à son écriture dessinée. Soulcier a mis en image un tome de Donjon Parade, Éternel Repos, en 2025. Revenons aujourd'hui sur un autre de ses derniers livres, Dans la tête d'un dessinateur de presse. Si vous imaginiez qu'un dessin de une se pond chaque jour, chaque semaine, avec la même vivacité, la même assurance, eh bien vous avez tout faux. Dans ce livre, Soulcier explore les affres de la création d'un dessin politique. Et nous sommes tout de suite dans le bain, avec la pression de la deadline, de l'heure de l'envoi du ou des dessins à sa rédaction. Chaque nouvelle dessinée pointe une facette du dessin de presse avec des questions essentielles comme peut-on rire de tout ? Le dessin politique doit-il forcément faire rire ? Comment gérer la pression des réseaux sociaux ? Comment ne pas se répéter ? Et l'IA. Sur la base d'un gaufrier de 4 cases, Soulcier reprend son trait incisif, ironique, volontiers vachard, aussi avec lui-même, et traite sans concession et avec un reste d'empathie ce monde ignoré du dessin de presse. Nous sommes avec le dessinateur Soulcier pour découvrir ce qu'il y a dans la tête d'un dessinateur de presse. Bonjour Soulcier.
1: Bonjour Bruno Canard.
0: Alors, pourquoi avoir fait ce livre ?
1: On voulait travailler ensemble avec Mediapart. Moi, mon cœur de métier, c'est vraiment de faire du dessin de presse. Et eux, ils voulaient pas. Mediapart voulait pas être enfermé dans un rendez-vous avec le lecteur, avec un dessin forcé sur l'actualité imposée, quoi. C'est-à-dire que si on dessine pour un jour en particulier, ou même tous les jours de la semaine, bon, si le lendemain, par exemple, s'il y a une attaque sur l'Iran, il est certain que le dessin principal le lendemain devra porter sur ça. Donc c'est un exercice imposé qui peut être un peu rébarbatif ou ennuyeux ou convenu. Donc on voulait parler d'autre chose sur un autre rythme. Et ils m'ont proposé une publication par mois le week-end pour faire une inspiration par rapport à leur actu dans l'ensemble. Et j'ai proposé quelque chose d'un peu méta qui était une réflexion sur, plutôt que des dessins de presse de la semaine, une réflexion sur la fabrique des dessins de presse et de la semaine et des difficultés que j'avais pu rencontrer au moment de les faire. Donc j'ai fait un épisode pilote que j'ai publié sur la partie blog accessible gratuitement de Mediapart, qui leur a plu, et on est parti ensuite. J'ai fait 10 épisodes en un an. Et on s'était mis d'accord pour l'équivalent de 6 pages. Donc vous l'avez dit, c'est des pages qui sont moins denses que des pages de BD normales, parce que c'est fait pour être lu sur l'écran. Donc il y a 4 cases très verticales par page. Et on s'était mis d'accord pour 6 pages de livraison mensuelle. Et très vite, je me suis rendu compte que j'avais beaucoup de choses à dire. Parce que si le dessin de presse est un peu parfois synthétique ou partiel, enfin qui offre un éclairage un peu noir ou blanc sur certaines choses, là, comme je pouvais dérouler au gré du scroll de la page de Mediapart, j'ai pu raconter la zone grise, justement. Donc assez vite, je suis passé de 6 pages à 10 pages, et puis à la fin, ça faisait 20 ou 30 pages. J'étais pas payé plus, mais au moins, je pouvais raconter tout ce que j'avais sur le cœur.
0: Soulcier, est-ce qu'il y a eu une vue d'ensemble de ce livre, ou une nouvelle en amenait une autre, un thème permettait d'en développer un autre?
1: L'ensemble s'est écrit au fur et à mesure. Au début, j'étais un petit peu Bah, dans l'impro, mais je me laissais porter par un sujet. Donc dès le début, quand j'ai commencé, c'était la semaine après les attaques du 7 octobre. Donc le sujet était assez tout trouvé, quoi. Ensuite, j'ai fait un recueil dans le livre, et dans le livre, les chapitres sont pas exactement dans le même ordre que dans l'ordre selon lequel ils ont paru sur Mediapart. Et ensuite, je me note des idées dans mon cahier, et il y a des grosses idées qui surnagent, donc je savais que je voulais parler de la façon de représenter l'autre, je savais que je voulais parler des marronniers et des sujets imposés, ça s'est un peu fait tout seul, parce que je pense que je me suis astreint à couvrir un scope assez large, et j'ai fini par une forme de conclusion sur ce qui pouvait menacer le dessin de presse, en tout cas l'avenir du dessin de presse.
0: Alors justement, puisque on est sur cette partie-là, le fait de travailler sur Mediapart, donc avec un support numérique, Aurel, dans un essai sur le dessin de presse, évoque en quoi les rédactions de quotidiens numériques ont évacué le dessin de presse qui était dans la une de leur version papier. Est-ce que le numérique joue ce rôle vis-à-vis du dessin de presse et rend la présence dans les rédactions des dessinateurs de presse plus difficile? Et comment se fait pour vous, avec Mediapart, cette présence dans leur une? Parce qu'on n'a pas le même fonctionnement que, par exemple, avec le dessin de Plantu sur la une du Monde.
1: Ben oui, alors je pense que le numérique, c'est un nouveau format, c'est des nouveaux usages, et ça mérite d'offrir des nouvelles possibilités. Je pense que les nouvelles possibilités, on ne les a pas encore épousées tout à fait avec le numérique. Par exemple, le fait que ça peut être très vertical, ou alors ça pourrait être animé, ou alors... je pense qu'il y a des formats à inventer, c'est-à-dire que le dessin de presse est vraiment, par son nom et dans son essence, lié à la presse. Et comme la presse papier va pas très bien, le dessin de presse va pas très bien, et tout ce qui concerne les médias en ligne, le dessin de presse en ligne n'a pas encore, à mon avis, montré toutes ses capacités. Le problème, c'est que le dessin de presse traditionnel a pas mauvaise presse, mais il peut être perçu par les jeunes comme quelque chose de problématique, quelque chose qui est un art perdu pour qui plaît aux boomers, parce que, disent-ils, le dessin de presse utilise des stéréotypes et des préjugés pour faire des raccourcis, et la jeune génération progressiste essaye de se débarrasser de ces préjugés et ces stéréotypes, à juste titre. Et donc, parfois, quand une nouvelle publication se crée en ligne, ils en profitent pour se débarrasser de ça. Après, par exemple, il y a des choses qui sont très vivaces, je trouve, en ce moment. Il y a beaucoup de bandes dessinées, un peu d'actu, en 3 ou 4 cases. Par exemple, Marc Dubuisson fait ça très bien. C'est très drôle, c'est très pertinent. Et ce n'est pas forcément sur de l'actu très très chaude. Donc il y a un peu de recul. C'est un autre truc qui change, je trouve, avec la presse en ligne, c'est que autant dans le journal papier, bon, on fait un dessin, il est perçu, lu, reçu, et on jette le journal en papier, alors que le journal numérique, il a tendance à rester en ligne. Donc bizarrement, le dessin de presse par nature périssable a gagné en longévité, puisqu'il reste en ligne plus longtemps que le journal en papier qui sert finalement à emballer les épluchures des carottes. Qu'est-ce qu'on disait Quelle était la question, Bruno?
0: Ben c'est ça, c'est bien. La réponse va très bien. Alors, il y a dans votre livre, dans la tête d'un dessinateur de presse, beaucoup d'interrogations, beaucoup de questions sur cette pratique quotidienne et sa dureté. Beaucoup de doutes, finalement. Quels sont vos doutes, Soulcier?
1: Eh bien, alors, j'ai fait un petit sondage récemment au Festival des Rencontres Internationales du Dessin de Presse de Lyon, auprès de mes camarades, et il s'avère que j'ai des camarades qui le vivent beaucoup mieux que moi de faire du dessin de presse. C'est vrai que je me pose beaucoup de questions et je me mets dans le mal, et j'ai peu de réponses, et plus ça avance, moins j'ai de réponses. Donc mes questions dernièrement, puisque ça change d'un mois sur l'autre et d'une année sur l'autre, en ce moment, mes questions, c'est est-ce que ce que je fais, ce que je produis comme dessin, ce que je propose comme dessin, est-ce que c'est bien, est-ce que c'est pertinent, ou est-ce que c'est un coup d'épée dans l'eau et en fait un petit peu décoratif ou anecdotique? Et je me pose la question de... En fait, il y a cette sorte de deadline. Donc moi, j'ai des copains qui, quand ils ont une deadline à 18h, ils s'y mettent à midi, ils proposent 5-6 dessins, et à 18h, c'est fini. Et moi, je me pose toujours la question de, si ça se trouve, si j'avais travaillé 2 heures de plus le matin et une demi-heure de plus l'après-midi, est-ce qu'avec ces 2h30 supplémentaires, j'aurais pas trouvé des meilleurs dessins? À quel moment est-ce qu'on s'arrête en se disant, j'en ai assez? J'ai assez de mal à épouser le fait que je suis maintenant un dessinateur de presse avec de l'expérience et que je devrais être à peu près sûr de ce que je propose. La vérité, c'est que je ne suis pas sûr de ce que je propose, et que si c'est moi qui devais choisir un dessin à faire, puisqu'on ne procède pas esquisse, c'est ce que je raconte dans le livre, c'est ce que je fais, je propose des esquisses, je propose différentes pistes, et mon rédacteur en chef ou la rédaction en choisit un. Alors, ils ne disent pas... les raisons, ils disent pas que celui-là c'est non parce qu'il est nul, celui-là c'est non parce qu'il est censuré, celui-là c'est non parce que il est pas intéressant. Ils me disent juste fais celui-là. Donc moi, si je devais choisir moi, je serais bien embêté, parce que je pense que le choix de la rédaction fait partie de l'élaboration du dessin de presse en quelque sorte.
0: Soulcier, comment l'actualité stimule? Est-ce qu'il y a vraiment des événements ou une actualité riche qui va être très inspirante, alors qu'elle peut être dramatique et tragique, comment ça agit sur votre expression et votre dessin?
1: J'ai remarqué que quand je suis moi-même très triste et pessimiste, j'ai tendance à faire des dessins très noirs avec beaucoup de Xanax et de suicides et de morts violentes. Et quand moi-même je suis d'humeur printanière, il y a tendance à avoir beaucoup de sexe dans mes dessins. Donc je pense que c'est une partie du reflet du miroir de mon âme, quoi. Parfois on croise des gens qui disent oh là là, vous devez pas vous ennuyer en ce moment, il y a beaucoup de choses, il se passe beaucoup de choses dans l'actu, quoi. Alors c'est pas nécessairement plus facile quand il se passe beaucoup de choses dans l'actu, parce que va y avoir beaucoup de collègues dessinateurs qui vont avoir tendance à réagir, on va être beaucoup sur les mêmes thèmes et on risque de retrouver les mêmes choses. Et de la même manière, si l'actu est horrible, c'est difficile d'en rigoler, et à la limite, plus l'actu est dure, plus les dessins vont être durs, et les gens n'ont pas forcément envie de voir ça. Mon collègue Aurel disait justement qu'il fallait se souvenir de pas accabler le lecteur avec des dessins affreux en permanence. Donc il faut réussir à garder de la joie et de la bonne humeur quand on affronte ce magma horrible d'infos nauséabondes et qui coule en permanence, quoi. L'idéal, c'est de s'y plonger de temps en temps pour faire des dessins et de pouvoir faire une pause de 2-3 jours après sans consommer d'informations et d'actualités.
0: Soulcier, je vous propose votre deuxième choix musical, et puis on se retrouve donc dans quelques minutes et on va parler dessin. À tout de suite.

0: aujourd'hui.
1: Vous êtes sur Radio Escapade dans l'émission Écriture dessinée. Nous sommes avec Soulcier, dessinateur de presse, et on parle de son livre Dans la tête d'un dessinateur de presse. Soulcier, quel dessinateur êtes-vous? Comment ça se passe sur votre table à dessin? Vous avez un dessin à l'énergie? Alors, vous êtes comment? Vous êtes debout sur le tabouret? Vous êtes avec des grands gestes? Comment ça se passe?
2: J'ai une table à dessin assez haute, donc je ne suis, suis pas assis avec les genoux plus haut que les hanches. J'ai un très, très haut tabouret. Et j'ai tendance, je dessine un peu dans le geste et l'énergie, comme vous dites, j'ai tendance à dessiner assez grand. Et je me suis rendu... Enfin, j'ai souvent des dessins A4 ou A3 avec mes bonshommes dessus. Et ça me posait des problèmes quand je passais à la BD, parce que finalement, je fais trois cases dans la hauteur d'un format A3 quand je fais une BD, et je me sens tout coincé par les bords des cases et tout endimanché dans mes bonshommes. Et comme solution, j'ai trouvé de faire les BD sur beaucoup plus grand, pour garder le même rapport d'énergie et de taille de pointe de mine par rapport à la taille de la feuille. Et j'ai tendance... En fait, le travail se divise en deux. Il y a la recherche d'idées et il y a l'exécution. Et l'exécution est beaucoup plus tranquille, même si elle est assez faite dans l'urgence. Donc, j'exécute assez rapidement. En revanche, je suis dans un mode où je peux écouter des émissions de radio, des podcasts, des choses intéressantes. Alors que quand je cherche des idées, je ne peux pas trop me parasiter avec des paroles. Soit je m'abreuve d'actu, soit j'écoute de la musique qui me met dans une bonne disposition mentale pour imaginer les idées. Et dernièrement, j'ai acheté un bureau qui... on peut varier la hauteur et on peut être debout. Donc de temps en temps, je me mets debout, mais pas nécessairement pour dessiner. J'ai un peu la bougeotte quand même pour fabriquer des idées.
1: Alors, Soulcier, vous êtes un peu vachard avec vous-même quand même. Alors que, comment, quand vous vous représentez, c'est quoi l'émotion? À quel moment, jusqu'où vous allez dans votre représentation de vous-même?
2: Bah, tout le monde. Enfin, bon, je me dessine sans doute plus symétrique et frais et jeune que je me suis vraiment avec mes dents jaunes, mes cernes et mon double menton. Mais je suis dans la caricature, en tout cas. J'exacerbe les émotions que je montre, même si sur mon visage je ne les montre pas. J'essaye de dessiner sur le visage en dessin. C'est un dessin un peu cartoon, quoi, avec des yeux exorbités et des bouches ouvertes et des langues géantes. J'essaye de représenter en dessin sur mon visage à l'extérieur les émotions que je ressens à l'intérieur en tant qu'humain, quoi. Donc je suis dans la caricature, et je pense que si on est satiriste, on devrait être soi-même une cible de choix. Et ma mère m'a toujours dit que si je savais rigoler de moi-même, je ne serais jamais à court de sujet de rigolade.
1: Sur cette énergie du dessin, est-ce qu'il y a des repentirs? Est-ce qu'il y a des corrections qui sont apportées? Ou est-ce que vous gardez ce qui vient, ce qui est venu? Ou est-ce que vous allez jeter parce que ça ne correspond pas à ce que vous voulez?
2: Alors, je peux... Quand je fais des dessins de presse, ça ne me dérange pas de recommencer... 3, 4, 5 fois jusqu'à ce que j'ai la bonne mise en place. Et j'ai ce problème des gens qui trouvent que leur crayonné est plus... pas le crayonné, l'esquisse. Que l'esquisse est plus jetée, a plus de force, et j'essaye de regarder la même force. Et ce que je fais, c'est qu'en général, j'ai une esquisse au stylo Bic un peu épais, 1,6 mm. C'est des stylos Bic dont la pointe est plus ronde, plus large, qui glissent mieux, qui a moins ce côté aiguille des Bic qui sont très piquants et qui peuvent creuser la feuille, et qui glissent. Et donc, je fais les esquisses comme ça, et en général, la mise en place dans l'esquisse est bonne, et l'énergie est bonne, même si c'est un peu de travers. Ensuite, j'ai tendance à remettre une feuille par-dessus et par transparence faire un crayonné plus poussé avec un crayon de couleur bleue qui ne va pas se retrouver... C'est ça que vous voulez des explications extrêmement pratiques.
1: Ouais. Oui, c'est très bien. Je
2: fais un crayonné plus poussé avec un crayon de couleur bleue qui, quand il sera scanné, disparaîtra au scan du fichier. Et après, j'encre par-dessus avec un stylo japonais jetable qui a un petit peu de délié. Donc là, je peux rester un peu dans le... Ça permet de ne pas être régulier, de ne pas avoir un trait qui m'ennuie. Et ça m'arrive parfois que le crayonné bleu soit très pouf-pouf, soit très lourdingue, et que l'ancrage se fasse en tirant la langue dans le but de m'appliquer, alors que justement, ce qui était bien dans l'esquisse, c'était ce côté extrêmement jeté. Donc, en fait, j'essaye de m'en foutre assez pour transmettre l'énergie, même si la perspective est de travers et que les proportions sont à peu près, etc. Et si je rate, alors quand je dis je rate, c'est souvent sur des histoires de caricature, c'est souvent sur des histoires de... c'est un peu trop déformé, c'est un peu trop maladroit, c'est pas exact, donc ça je peux refaire 5-6 fois. La caricature, ça me dérange pas. Après, j'avoue que maintenant la caricature me vient plus facilement qu'avant. Avant, j'étais vraiment très très laborieux, et je pense qu'au bout d'un certain nombre de milliers d'heures qu'on passe à faire ça, bon, maintenant je vois quand je regarde un visage, même s'il est nouveau, je vois tout de suite ce que je vais exagérer comme trait. Au niveau des traits, ça m'arrive de mettre du Tipex par-dessus quand il y a du repentir, mais souvent quand je scanne du Tipex, ça fait des petits points gris. Donc ce qui m'arrive souvent, c'est je fais je me repentir, je mets un petit trait dessus, comme quand on marque des segments.

0: tâcherons, j'essaie de garder la même énergie qu'il y a dans le dessin de presse, dans la bande dessinée, avec un nombre de couleurs minimal, parce que j'étais quand même aussi soumis à une deadline de livraison pour ces bandes dessinées pour Mediapart. Et donc ça m'arrive, quand c'est plus pratique, ou que je suis très pressé, ou que je sens que le dessin ne figurera pas dans mon anthologie à ma mort, de faire le dessin sur tablette. Et je me suis rendu compte que quand je dessine sur tablette, alors déjà sur la tablette l'iPad, j'ai pris l'iPad le plus grand pour que ce soit à l'aise pour mon dessin énergique et pas pour que ce soit des pattes de mouche. J'ai changé la mine et j'ai mis un autocollant qui sur l'écran qui donne une texture de papier et la mine elle est un peu rugueuse, ce qui fait qu'en fait quand je dessine, si on dessine avec l'iPad de base, l'écran de base et la pointe du stylet de base, ça glisse énormément. Ça glisse très vite et moi j'ai reproduit la rugosité d'un papier. Bon, alors c'est pas non plus un papier canson avec un fin grammage et un stylo qui accroche un petit peu, quoi. Ça accroche un petit peu. Et je me suis rendu compte que quand je dessinais sur le iPad directement, c'était un peu chiant parce que là, comme j'ai tout à portée de main, la gomme et les crayons, et tu sais, on appuie avec deux doigts sur l'écran pour faire revenir en arrière, pour annuler le trait qu'on vient de faire, en fait, je vais avoir tendance à refaire 20 fois la bulle pour qu'elle soit bien ronde ou à effacer les petits bouts de... J'ai très souvent des bouts de traits qui rentrent dans les autres formes. J'ai très souvent un bout du nez qui rentre dans l'œil ou des choses comme ça, ou des traits qui vont un peu trop loin. Et donc sur l'iPad, je le corrige. Alors que sur le papier, je ne le corrige pas. Et en fait, j'aime beaucoup plus le papier. À un moment donné, j'étais presque entièrement sur l'iPad et je suis revenu. Et maintenant, je fais tout ce que je peux faire sur le papier, je le fais sur le papier, parce qu'il y a beaucoup plus d'erreurs et d'accidents. Je suis beaucoup plus permissif avec moi-même et avec les traits qui mordent et les erreurs de largeur de traits. Et je trouve que c'est plus vivant, et pour ce que je produis comme dessin, ça suffit. C'est-à-dire qu'il y a toujours cette forme d'urgence, et en plus, le dessin, souvent, il est vu sur un écran de téléphone, ou imprimé en petit, par exemple je travaille pour Les Républicains, le dessin il doit faire quelque chose comme 10 cm sur 11 à peine, ou peut-être 8 sur 9, enfin, et c'est tout petit. Donc finalement, s'il y a une belle énergie dans le dessin et qu'il y a beaucoup de petits problèmes, finalement les petits problèmes ne se voient pas réduits à cette échelle-là. Donc je garde le papier tant qu'il est possible et j'embrasse mon imperfection et mes erreurs.
1: Soulcier, vous avez... lettré avec une typo créée par Jean-François Rey, qui est donc un des grands typographes qui a numérisé des calligraphies d'auteurs. Qu'est-ce que ça permet d'avoir ce travail de Jean-François Rey?
0: Alors, ça permet de... Je vais commander cette typo qui est la mienne. Qui est la mienne, qui utilise ma vraie écriture de BD pour pouvoir lettrer facilement les bandes dessinées et corriger surtout, pour pouvoir faire des corrections orthographiques ou rapides. De la même manière, je préfère écrire à la main parce que c'est un peu de guingois. Et l'intérêt de la police de caractère créée par Jean-François Rey, c'est qu'il y a des variantes pour chaque lettre, ce qui fait qu'on ne s'ennuie pas. Très souvent, les typos faites d'après une typo à la main pour l'ordi, par exemple, le E, ça va être le même à chaque mot. Et moi, pour chaque lettre, j'ai trois variantes. Et en général, l'application redistribue, s'il y a 3 E, ça va être 3 formes différentes, ça va faire 1, 2, 3, 1, 2, 3, 1, 2, 3. Et ce qui fait que il y a une danse typographique devant nos yeux qui donne un air naturel et pas un air mécanique, justement. Donc c'est une typo de très grande qualité qui me gagne énormément de temps.
1: Soulcier, quel est le dessin politique que vous auriez aimé signer, qui reste dans votre panthéon?
0: Oh,

0: Mais alors je l'ai vu l'autre jour et je me suis dit il faut que je l'enregistre et je ne l'ai pas enregistré. Et c'est un dessin de Pétillon avec les tailles. Mais je ne saurais plus dire ce que c'est, mais c'est très très très très très drôle. Et le trait est tout à fait minimal. Et le nombre de mots de la blague aussi. Je ne l'ai plus en tête, mais ouais, moi ce serait un dessin comme ça. En politique, ouais, ce serait ça.
1: Merci beaucoup, Soulcier. Je rappelle les caractéristiques de votre livre. Dans la tête d'un dessinateur de presse, c'est publié par XP Éditions. Les 256 pages de votre livre sont au prix de 25€ et il a été imprimé en Italie. Merci et très bonne continuation. Puis on se retrouvera peut-être à la prochaine édition du Festival de Sa Presse. À bientôt.
0: Merci beaucoup, Bruno.
1: Merci.
0: À bientôt.
1: Au revoir.

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Je voudrais terminer cette émission avec Censure en Amérique de Patrick Chapat et Anne Telness. C'est un livre indispensable. Bien sûr, dans le thème qui nous occupe aujourd'hui, celui du dessin de presse. Les deux auteurs sont des dessinateurs politiques. Anne Telness a été dessinatrice de presse, je vais y arriver. Elle a eu le prix Pulitzer du dessin de presse en 2001 et en 2025. Elle a eu aussi de nombreux autres prix. Et puis, elle a travaillé pendant 17 ans au Washington Post et elle a introduit le dessin de presse animé. En fait, Anne Telness a démissionné du Washington Post après un dessin où elle a mis en scène Jeff Bezos, qui est le propriétaire récent du Washington Post et qui donne de l'argent et qui amène de l'argent sous une statue de Trump. C'est un des nombreux dessins qu'elle a pu faire où elle brocardait aussi cette collusion entre les grands patrons, notamment de la tech et le pouvoir de Trump. Donc, elle ne peut plus travailler sur support papier. Elle est aujourd'hui sur Substract, qui est une plateforme où on peut suivre des créateurs et s'abonner à leur contenu. Patrick Chapat a très longtemps travaillé également aux États-Unis, au New York Times. Et c'est un dessinateur pour le Canard Enchaîné, la Tribune du Dimanche en France, Le Temps et NZ Am Sonntag en Suisse. Et il collabore encore au Boston Globe. Il a aussi également eu de nombreux prix. Donc, traiter de la censure en Amérique avec ces deux auteurs qui sont immergés dans cette expression, dans cette création, dans cette écriture dessinée politique, et notamment dans ces grands périodiques parisiens, eh bien, c'est essentiel, réjouissant. La couverture nous montre Trump, traité d'abord à gauche par Patrick Chapat et à droite par Anne Telness. Le livre se présente comme un dialogue en quatre parties avec un espace de liberté qu'on ferme. Le mafieux et l'autocrate, et puis il y a les deux dernières parties, quand la peur s'installe et Armand les crayons. Donc chaque partie est composée d'un dialogue entre les deux dessinateurs et dessinatrices et un ensemble de dessins qui va illustrer la thématique de ce dialogue. Donc sont abordées, bien évidemment, toutes les situations du dessinateur de presse, comment est abordée l'écriture dessinée, le dessin politique, comme a pu le faire Soulcier tout à l'heure. Et ce qui est vraiment complété, c'est par ces questions de censure et d'auto-censure, puisque c'est une des grandes conséquences. À partir du moment où la censure s'installe, le risque d'une auto-censure des auteurs est importante et donc la perte de cette liberté d'expression qui va s'amoindrir parce que on risque la censure, donc en fait on fait des dessins qui ne la risqueront pas. Tout ça est évoqué en détail et avec beaucoup de précision et de finesse par Patrick Chapat et Anne Telness. Et à chaque fois, les exemples donnés nous montrent tout simplement la force du dessin de presse. Anne Telness a une façon de dessiner Trump qui est assez étonnante. On le reconnaît immédiatement, c'est pas difficile, il a un physique qui s'y prête largement.
Mais Anne Telnes a un trait qui est précis, avec une tension un peu importante, un trait appuyé, affirmé, qui va parfaitement avec le dessin politique, et une façon après de caricaturer les personnages tout en captant la force de la ressemblance. Et donc, on va reconnaître très facilement, alors Train bien évidemment, mais après des personnages comme Elon Musk et tous ceux de la clique autour de Donald Trump. Cette façon de donner une puissance au trait et d'avoir cette concision du dessin politique qui va vous pointer un des problèmes de l'actualité, un des points de l'actualité qu'il est important de se mémoriser, de découvrir, eh bien, c'est fait à chaque fois avec justesse. Patrick Chapat a un autre genre de trait qui est moins tendu, qui est un trait un peu plus rond. Il va utiliser la hachure pour donner un peu de relief à ces différents motifs. Il y a aussi une énergie, une efficacité, mais qui se traduit pas de la même façon. C'est aussi une des forces du dessin politique, c'est sur l'ensemble des dessinateurs de presse, on a autant de styles et d'approches, même si on retrouve ce côté incisif qui est essentiel dans le dessin de presse pour qu'il touche. Sinon, il risque tout simplement d'être mou. L'immersion dans cette censure en Amérique est un peu vertigineuse parce que en un livre, on découvre pleinement l'ampleur de ce qui se passe outre-Atlantique. L'actualité sans arrêt se pointe sur une nouvelle frasque de Trump. C'est tout simplement une façon d'occuper l'espace médiatique et il y réussit parfaitement. Et donc, le livre va reprendre à travers ces quatre thèmes cet ensemble de situations et qui montre cette nécessité d'être, de ne pas s'arrêter, de continuer. Et là aussi, les auteurs posent bien la question. Trump veut occuper l'espace médiatique, mais si les dessinateurs de presse contestent cela en ne faisant pas de dessin, le risque est aussi extrêmement grand. En abordant ainsi tous ces points très forts de l'écriture du dessin de presse, du dessin politique, et de montrer toute la nécessité qu'il y a à être constant, permanent sur l'actualité et à revendiquer des supports papier notamment, mais aussi numériques. Et Substack permet aujourd'hui à Anne Telnes de continuer à faire ses dessins quotidiens et d'être soutenue par des personnes qui peuvent la suivre. Ce n'est pas aussi puissant que lorsqu'on est sur la une d'un journal papier ou d'un journal numérique de grande histoire. Eh bien, Substack permet quand même de continuer une activité et c'est essentiel. Censure en Amérique est un livre donc de Patrick Chapat et Anne Telnes, deux dessinateurs de presse. C'est publié par les éditions Les Arènes. C'est sorti au mois d'octobre, j'avais un peu attendu pour pouvoir présenter ce livre en essayant d'avoir un entretien avec les auteurs, mais ça n'a pas été possible. Les 224 pages de ce livre sont au prix de 24 €. Le livre a été imprimé en France et vraiment,
sa présence dans toutes les bibliothèques est extrêmement souhaitable. Merci Issa pour cette technique. Bonne semaine à tous. J'ai été un petit peu plus long, mais bon, ce livre le mérite amplement. Bonne semaine à tous sur les ondes de Radio Escapade.

0: écriture dessinée.
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0: Bonjour à toutes et à tous, bienvenue dans cet agenda. Nous sommes le jeudi 27 août et on va donc regarder aussi ce qui se passe sur ce week-end sur le territoire. Avant tout cela, deux annonces de petits boulots, de services civiques on va dire. Donc pour les jeunes, je crois que c'est 18-25 ans là, peut-être même 17. En tout cas, c'est la communauté des communes des Cévennes gangeoises et suménoises, donc là comme Gange-Sumène, qui cherche un volontaire en service civique pour démarrer début octobre, le 1er octobre. Et la mission qui est recherchée, c'est ambassadeur culture et théâtre, pour travailler donc main dans la main au théâtre de l'Albarède sur la communication, notamment des actions de l'activité de théâtre, du théâtre de la communauté des communes de Gange. Le volontaire devra rendre la culture plus accessible pour tous en contribuant au développement des actions culturelles de sensibilisation ainsi que à la communication du théâtre. Le but étant de favoriser la rencontre entre public et artistes et de valoriser donc la programmation culturelle auprès de la population locale. Donc surtout des compétences en termes de communication pour ce service civique. Ben après, si vous aimez le théâtre, je pense qu'il y aura moyen de faire pas mal de choses. Donc voilà, l'annonce est en ligne sur le site de la communauté des communes Gange-Sumène, les Cévennes gangeoises et suménoises. Et puis j'en profite aussi pour vous dire que si jamais vous entendez parler de quelqu'un qui serait intéressé par un service civique à Radio Escapade, eh ben nous aussi on va mettre une annonce en ligne très bientôt, mais on commence déjà à faire courir le bruit histoire de faire marcher ce petit bouche à oreille fabuleux du territoire. Voilà, donc service civique aussi recherché pour la période octobre à juin sur Radio Escapade. Alors, les programmations, pour ce jeudi, j'ai rien à vous proposer. On va donc attaquer directement le week-end avec le vendredi 28 août, où il y a déjà pas mal de musique. Par exemple, à Saint-Laurent-le-Minier, c'est le groupe Troll des Rancas qui jouera dans le cadre de la programmation du café Au Mazette, le café associatif citoyen de Saint-Laurent-le-Minier. Un groupe Troll des Rancas donc, qui s'est fondé suite à des rencontres dans les scènes ouvertes du Troll Café. Je ne sais pas où c'est, peut-être Montpellier. En tout cas, il y aura du monde sur scène avec Florian qui organise tout ça. Il y aura aussi Sepsim, Enoch Fontaine, Myriam Laban, Gérald Capella, Chloé Lopez, Bolek et donc Florian. Pour ce qui est ça, c'est la musique. Et pour ce qui est de la soirée, il n'y aura pas à manger, c'est en mode bar. Donc, auberge espagnole, fortement, vous êtes invité à venir partager de quoi manger à cette auberge espagnole. Le bar ouvre à 18h30 et le concert, lui, commencera vers 20h. Vous avez aussi ce vendredi 28 août une soirée cantine-concert dans le parc Bio-Ensemble de La Roque avec le groupe The Stubborn autour de 20h. Donc évidemment, on peut manger sur place puisque c'est une cantine, mais vaut mieux réserver. Et pour ce qui est du groupe Stubborn, c'est un univers blues-rock traditionnel qui vous est proposé. Des ambiances à la Hendrix, Deep Purple, Bonamassa et aussi des créations propres au groupe. Je vois aussi un soirée burger quiz au Masmout à Montoulieu. Donc réservez une table et inscrivez-vous en équipe pour participer à ce jeu. Il faut réserver au Masmout. J'ai aussi un concert au Pradet à Saint-Hippolyte-du-Fort, le bar qui fait aussi à manger le soir. C'est du blues avec Don Julio et Di Carlo, du blues et du boogie. Boogie Blues and More, ça s'appelle Don Julio et Di Carlo dès 20h30 au Pradet. Et en musique, j'avais noté quoi aussi ? Une soirée foro. Ça c'était pour le jeudi. Voilà, j'avais mal rangé mes papiers. Je dis n'importe quoi. Si vous voulez danser du foro, c'est possible aujourd'hui même, jeudi 27 août. C'est à la balade de Soudor que ça se passe comme tous les jeudis, initiation foro. Je me demande si c'est pas la dernière de l'été. En tout cas, il y aura un bal aussi à 21h. L'initiation environ à 20h pour travailler les pas, les améliorer ou les apprendre. Et à 21h, le bal proprement parlé. Et c'est Pierre Le Tailleur qui s'occupera justement de transmettre un petit peu la danse. Donc ça c'est pour du foro ce jeudi soir à la balade de Soudorgue. On continue quand même avec la musique. Non, pas la musique. Tiens, voilà, je suis complètement mélangé aujourd'hui. Toujours vendredi 28 août à Saint-Hippolyte-du-Fort dans la salle de spectacle dès 19h. C'est la nuit de la chauve-souris qui commencera donc avant la tombée de la nuit avec un documentaire projeté qui s'appelle Monde sauvage, chauve-souris, sentinelle de la forêt. Un docu de Claire Judrin. Il y aura un échange derrière avec Thierry Disca. Et ensuite, eh bien, vous pourrez aller observer et écouter les chauves-souris une fois que la nuit sera tombée pour apprendre tout sur les différentes espèces qui peuplent donc les alentours de la salle des fêtes de Saint-Hippolyte-du-Fort. Nous avons, qu'est-ce que j'avais là? C'est du samedi. Eh ben ouais, c'est bien, on va passer au samedi. Alors, pas mal de choses le week-end déjà. C'est la Forum des Assauts de Saint-Hippolyte-du-Fort, toute la journée au gymnase du Pradet, hein, 50 assauts sur place pour préparer l'année, les inscriptions, que ça soit du sport, des loisirs, de la culture, de la solidarité, de la santé ou du bien-être. Tout le monde sera là, donc gymnase du Pradet à Saint-Hippo pour le Forum des Assauts. Il y a à manger, à boire sur place et ça termine à 16h30. Vous avez aussi, si vous le souhaitez, le samedi, vous pouvez aller découvrir l'expo collective à l'Orbise avec l'inauguration donc d'un nouveau mur d'expo avec au moins une dizaine d'artistes, des artistes qui sont actuellement en résidence et donc qui vous présenteront leur travail. C'est aussi possible pendant l'après-midi d'aller voir ce qui se fait à l'atelier de vitrail, verre et vitrail, qui est aussi situé à Pondéro, mais à l'hôtel Maurice de l'autre côté du pont, et on vous montrera comment ça marche et notamment un travail qui est en train d'être fait avec l'artiste Paul K, qui expose aussi dans cette exposition collective. Donc tout ça, ça se passe à l'Orbise ou à l'atelier verre et vitrail de Pondéro. Donc tout l'après-midi du samedi 29 août. Et l'inauguration du mur, c'est plutôt à 18h à l'Orbise, jusqu'à 20h environ, pour le temps de l'apéro. Sinon, aux causes de la Selle, à La Grange, avec l'association Bouillon Cube, toute l'après-midi et la soirée, c'est la Houblonnette Fest, donc une fête organisée autour de la bière, qui est proposée par la brasserie de la Serranne, donc en partenariat avec La Grange. Une soirée entre houblon, concert, animation et dance floor. Dès 16h, ouverture du bar et du site. Il y a des mobilettes et un parcours lent sur place en animation avec l'assaut Les Cossilettes de la Serranne. Il y a à boire sur place 10 becs à bière et 20 bières éphémères spéciales pour la soirée. L'entrée, c'est 5€ et vous pourrez musicalement écouter ensuite The Lost Dead Moving Spaghetti Heroes, qui vous propose leur spectacle de folk rock et de bluegrass très cinématographique. Et à 22h, un DJ set ping-pong avec Caps, DJ chant et percussion live. Tout ça donc dans le cadre des soirées à La Grange, c'est aux causes de la Selle. Qu'est-ce qu'on a d'autre? Ce week-end, tiens, vendredi et samedi, le festival des assorties se passe au Vigan. Alors, demain vendredi, c'est pour les enfants, dès 17h, avec principalement du goûter et un spectacle de théâtre participatif qui s'appelle Graines, voilà, à 17h. Et ensuite, le samedi qui suit, dès 19h, soirée musicale et dansante avec Chuchicha, qui nous fait de l'électro cumbia et du verre entre les doigts. Là, c'est une lecture théâtrale et les loustiques du pic pour la fanfare. Voilà, donc les assorties, festival des assorties, ça se passe au Vigan. Vous trouverez les infos notamment sur Facebook, puisqu'ils ont une petite page, voilà, avec vendredi pour les enfants plutôt et samedi pour les grands. Le samedi, qu'est-ce que vous pouvez faire d'autre? Eh bien, à Gange, si vous allez à l'Afrobar, il y a une soirée foro et caipi. Entrée libre pour danser le foro avec des gens plus ou moins déjà au fait de tous les pas, parce qu'il y a des danseurs associatifs et amateurs du coin qui se réunissent là-bas. Il y a de la caipi sur place à 5€. C'est à l'Afrobar à Gange. Et sinon, à Mandagou, c'est la dernière soirée, la soirée de clôture pour l'été de la boutique de Mandagou, qui vous attend avec les DJ, le duo de DJ Sadia San et Chicho Bello, qui sont déjà passés d'ailleurs sur les ondes de Radio Escapade. De la trap, du chata, de la house, bref, de quoi faire du booty shake et du gros hip-hop. C'est à Mandagou samedi soir aussi. Alors, on commence à être pas mal. Je regarde si j'ai bien dit tout ce qu'il y avait à dire pour le samedi. Ouais, et voilà, on va terminer du coup avec juste la proposition du dimanche. Deux propositions de la guitare de Jazz Brésil par le groupe La Roda au prieuré de Sezas à 17h30 ce dimanche. Je pense qu'il vaut mieux réserver ou en tout cas venir avec du cash là-haut, c'est 15€. Donc au prieuré de Sezas à 17h30 de la guitare jazz brésilienne. Et sinon le dimanche, toute la journée, autour du violon traditionnel, ça se passe à Viol-le-Fort dans la librairie La Bestiole et autour surtout de Lucille Marsac, violoniste, qui donnera tout d'abord un stage de 11h à 17h. Tout niveau, on va dire, accepté, même si c'est mieux si vous connaissez déjà quelques bases, mais sinon on vous trouvera quand même une place. C'est 30€ par personne d'ailleurs le stage. Et ça se continuera à 18h avec un concert justement de Lucille Marsac en solo, avec le spectacle Entre. Son premier concert solo, des rencontres entre les musiques traditionnelles, les musiques expérimentales et improvisées. Le tout s'appuie sur des collectages occitans et poitevins. Et Lucile Marsac s'imprègne de ses répertoires, les fait résonner à travers une approche modale et microtonale. Voilà. Vous pouvez donc aller découvrir l'univers de Lucile Marsac et apprendre un peu de violon aussi. Ce dimanche, ça se passe à La Bestiole, la librairie centre culturel, on va dire, de Viols-le-Fort. Appelez-les pour réserver et en savoir un petit peu plus. Voilà. Et ben, je crois qu'on a fait un joli tour de ce qui se passe ce week-end, un petit peu dans le désordre. En plus, normalement, la pluie devrait cesser, donc il n'y aura pas de soucis pour les activités en extérieur. Allez, bah écoutez, on n'a plus qu'à vous souhaiter une bonne après-midi ou une bonne soirée sur les ondes de Radio Escapade. Et puis on se dit à la semaine prochaine.
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0: L'émission que vous allez entendre date d'il y a peut-être quelques jours, quelques semaines, voire même quelques mois, et peut-être même quelques années. Ne vous faites
1: ça
0: pas
1: y est,
0: avoir
1: ça enregistre.
0: Par les
1: rediffusions. Il est à présent l'heure de retrouver l'apéro platine de ce mois de juin, le dernier de la saison. Ça va être un joyeux bordel.

les touristes. Et les touristes. Quand ils arrivaient chez nous autrefois, nous croyions qu'ils venaient nous voir parce qu'ils nous aimaient bien. Et nous aussi, nous les aimions bien. D'ailleurs, c'était nos bienfaiteurs. De temps en temps, ils nous donnaient un peu d'argent, car ils étaient très généreux avec nous. Mais qu'est-ce que nous avons pu rire avec eux? Je vais vous raconter ça tout à l'heure, surtout si vous acceptez de changer.

drôle de nous donner de l'argent qui nous faisait rire. Il prenait deux ou trois pièces de monnaie. Et au lieu de nous mettre ça dans la main comme nous autres nous faisons lorsque nous offrons quelque chose, il lançait les pièces en l'air. Et pas dans notre direction, hein. Alors il fallait voir cette course au trésor. Petits et grands, enfants et adultes, nous nous précipitions joyeusement sur les pièces d'argent. Nos bienfaiteurs étaient joyeux, eux aussi. Ils riaient aux éclats. Et il y en avait même certains parmi eux qui étaient si heureux de nous voir heureux qu'ils prenaient des

J'étais gamin à ce moment-là. Qu'est-ce qu'ils m'impressionnaient, les touristes? Ils étaient bien vêtus et ils se ressemblaient tous, car ils avaient la même façon d'arriver chez nous sans nous prévenir et aussi de quitter notre village sans jamais nous dire merci ni même au revoir. Dans le fond, ils étaient bizarres quand même, hein. Mais surtout, ils étaient riches. Et dans mon tout petit fort intérieur, je me disais, quand je serai grand, je serai un touriste de profession.

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Nous sommes sur la piste d'atterrissage de la Martinique par le vol 243 de la Air France.

ordonner à ses acteurs de se retirer et conserver une seule image. Installez-vous dans cette pensée et de ce moment, vous cessez de faire et commencez à...

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